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3: Bonjour à tous. Dans l'attente de réponse dans le Gers, une semaine après la disparition de Liana, un corps sans vie a été découvert hier dans une usine agricole. Selon les informations du procureur d'Agen, il est porteur de vêtements similaires à ceux de la jeune fille au moment de sa disparition vendredi dernier. L'identification est en cours et une autopsie doit avoir lieu. Et beaucoup de questions également autour du principal suspect. Le quadragénaire a déjà été visé par plusieurs signalements et plaintes depuis 2017. Une enquête administrative a été ouverte. Une réunion est également prévue ce matin à Matignon pour faire un point de situation sur l'affaire. Dans le reste de l'actualité, un agent de l'Office national des forêts interpellé après le méga feu des Corbières en 2025. Cet homme a été mis en examen pour destruction involontaire par incendie aggravé. D'après le journal Midi Libre, les enquêteurs cherchent à établir si une cigarette jetée par la fenêtre d'une voiture de patrouille pourrait être à l'origine du feu. Lors de sa garde à vue, le mis en cause a contesté son implication. Ce sinistre a été le pire incendie des 50 dernières années en France. Les pharmaciens victimes de violences, ils ont signalé l'an dernier 468 agressions à leur ordre national, selon un bilan publié hier sur la sécurité. Mais peu portent plainte devant la justice. Parmi les principales causes de violence, les refus de délivrance ou l'impatience des agresseurs. L'Auvergne-Rhône-Alpes, l'Île-de-France et les Hauts-de-France sont particulièrement concernés. Ce drame en plein désert au Niger, 49 ressortissants nigériens sont morts de soif dans la zone frontalière entre l'Algérie, le Niger et le Mali. Leur camion qui les transportait est tombé en panne. Ils rentraient du Mali pour célébrer la fête de l'Aïd. Seules deux personnes ont survécu. Cette zone désertique, point de passage connu des migrants africains qui cherchent à gagner l'Europe, est régulièrement le théâtre de drames de ce type. Et puis on termine en football et c'est une défaite qui inquiète à une semaine de la Coupe du Monde. L'équipe de France est inclinée à Nantes hier soir en match amical, 2-1 face à la Côte d'Ivoire. Prochain match amical lundi soir face à l'Irlande du Nord. Excellent début de journée à tous.
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4: Bonjour à toutes et à tous, bienvenue dans la matinale de Will, il est 7h02. Nous sommes le vendredi 5 juin, j'espère que tout va bien pour vous. Vous avez bien dormi cette nuit, c'est la fin de la semaine pratiquement, hein, pas forcément pour tout le monde. D'ailleurs, Fréquencier travaille demain, tiens, oh là là, c'est incroyable, c'est un samedi. Mais que vont-ils faire? Eh bien, nous partons à Conly, voilà, donc le village de la santé proposé par la 4CPS, plus d'une trentaine d'associations, d'intervenants, voilà, qui seront présents. Donc n'hésitez pas. C'est de 13h à 18h si je ne m'abuse. Donc nous serons là pour animer des trois tables rondes en direct, voilà, sur des thèmes différents. Et donc la santé mentale chez les jeunes, santé mentale aussi chez les seniors, et puis l'impact voilà des écrans sur notre santé mentale aussi, voilà, donc des tables rondes qui seront faites demain après-midi. Donc ça se passe dans l'ancienne école de Conly, voilà, donc n'hésitez pas à venir faire un tour dans la journée pour nous rencontrer, puis rencontrer les autres associations aussi. Vous avez besoin de voir d'autres associations, il y en a un paquet, on verra ça tout à l'heure, voilà. Donc pour dire que nous sommes le 5 juin, vendredi, et que tout va bien. Le temps, on verra ça, hein, on va voir. Bon, aujourd'hui, normalement, il ne doit pas pleuvoir, ou très peu, mais normalement, non, il ne pleuvait pas, hein, d'après Météo France, hein, pas d'après moi. On va voir le temps d'aujourd'hui, de ce week-end, et puis la tendance de la semaine prochaine également. Voilà tout, puis une rubrique habituelle, hein. Dans quelques secondes, l'éphéméride, l'horoscope, la revue de presse, les offres d'emploi, la téloge de Will, l'info insolite, et puis voilà, pas mal de choses aussi, hein, la chanson humoristique, c'est Hold Laff avec Le Vendredi, Elena Summerbody, ça c'est le best-of pour l'album de la semaine. J'ai trouvé aussi un cover, c'est The Sound of Silence, et c'est Bass Singer cover, et là c'est vraiment de la basse, hein, je vous le dis. Alors, c'est que du chant bien sûr, mais c'est incroyable, la chanson elle est magnifique, et puis voilà, pas mal d'autres chansons également, bien sûr tout cela dans la bonne humeur, les boutades pas drôles, et puis voilà, c'est comme ça, hein, comme tous les jours. Alors c'est bientôt la fin de cette matinale, hein, je l'ai déjà dit, donc à la fin du mois de juin, on a encore du temps bien sûr. Et puis après, on reprendra en septembre, si tout va bien. Voilà, donc c'est parti pour cette matinale de ce vendredi 5 juin.
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4: Donc en ce vendredi 5 juin, c'est la journée mondiale de l'environnement. Cette journée a pour but de rendre le public davantage conscient de la nécessité de protéger et d'améliorer l'environnement. Le 5 juin est la date anniversaire de l'ouverture de la conférence des Nations Unies sur l'environnement. C'était à Stockholm en 1972 qui a conduit à l'établissement du programme des Nations Unies pour l'environnement. Le soleil s'est levé ce matin à 5h49, il se couche à 21h49. On gagne une minute d'ensoleillement et on fête les Igor aujourd'hui. Bonne fête Igor. Et aux Igor, le Danemark est c'est la fête nationale au Danemark avec le jour de la Constitution. Voilà. Et puis quoi, qu'est-ce que j'ai comme dicton? Préparer autant de tonneaux qu'en juin de jours seront beaux. Voilà, bon, je sais pas ce qu'on parle, mais de juin le vent du soir et pour le grain, bon espoir. Voilà, débrouillez-vous avec ça. Les anniversaires de nos amis célébrités, Cécilia Cara, chanteuse, fête ses 42 ans. Aujourd'hui, Mark Wahlberg, aussi acteur américain, lui fête ses 55 ans. On a DJ Abdel fête ses 56 ans aujourd'hui. Et on a aussi également le journaliste Christophe Delay sur BFM qui fête ses 59 ans aujourd'hui. Isabelle Martinet qui fait la météo toujours, je crois, dans Télématin, en tout cas sur France 2 depuis de nombreuses années. Elle fête ses 66 ans aujourd'hui. Guy Carlier, chroniqueur, il fut un temps avec Marc-Olivier Fogiel, en tout cas qui est journaliste, hein, je crois, animateur, donc il fête ses 77 ans aujourd'hui. Voilà pour les anniversaires de nos amis célébrités. Et si c'est le vôtre, bon anniversaire évidemment. Où je suis parti là? Qu'est-ce qui s'est passé? J'ai perdu mon éphéméride, tiens, voilà. Les événements qui se sont produits un 5 juin, le 5 juin 1967, après que tous les efforts pour désamorcer le conflit entre les deux pays eurent échoué, la guerre israélo-arabe éclate dans le Sinaï. Elle durera exactement 130 heures et 30 minutes pour passer à l'histoire sous le nom de guerre de 6 jours. Le ministre de la Défense, Moshe Dayan, a mis en place la stratégie qui a permis à l'armée israélienne de progresser de façon foudroyante. Le territoire conquis fera en sorte que la physionomie géopolitique de la région en sera profondément bouleversée. C'était en 1967. Nous sommes en 2026. Les choses ont empiré. Voilà, l'inauguration du premier train de luxe international, le train express d'Orient, dit Orient Express. En 1883, le général Marshall propose un plan de reconstruction européen. En 1947, les Rolling Stones, en 1975, deviennent les premiers artistes à obtenir des redevances en Union soviétique, la loi sur les droits d'auteur ayant été modifiée dans ce pays. Et en 1981, le président américain Ronald Reagan décide de fabriquer la bombe à neutrons. Et enfin, en 2004, le premier mariage homosexuel en France est célébré à la mairie de Bègles, devant le maire Noël Mamère. Voilà pour cette éphéméride du jour, les 7h08, nous on part avec Serge Gainsbourg avec Mambo Miam Miam.

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1: C'est parti pour ce point météo de ce vendredi 5 juin. Les températures ce matin entre 14 et 16 degrés en Sarthe, 14 degrés pour Sillé, Mamers, Bonnétable, 15 degrés pour Le Mans, Rouézé ou encore Loué, 16 degrés la maximale ce matin pour Sablé, La Flèche ou encore le Lude. De la pluie signalée tout de même du côté de Mamers ce matin. Dans l'après-midi, la pluie passera du côté de Loué, voilà, mais sans passer par Sillé, heureusement. 18 et 19 degrés pour les températures entre le nord et le sud pour le temps de ce week-end. Demain matin, il pleuvra sur l'ensemble de la région entre 15 et 17 pour les températures entre le nord et le sud et entre 18 et 20 l'après-midi. Mais ça s'améliore le temps dans l'après-midi. Des éclaircies, normalement la pluie ne devrait pas montrer le bout de son nez. Espérons dimanche matin le même temps que samedi après-midi entre 16 et 17 degrés, quelques nuages et l'après-midi il fera beau entre 20 et 22 degrés. Les températures qui vont monter dimanche après-midi, c'est plutôt sympa. On poursuit avec la tendance de la semaine. Lundi, 18 et 19 degrés pour les températures, quelques nuages, mais le beau temps persistera le matin. L'après-midi, la pluie s'invitera sur le Sud-Sarthe, un milieu Sud-Sarthe, et les températures entre 18 et 20 degrés, et ce sera, on va remarquer de la pluie un peu partout, sauf qu'il y aura un peu plus d'éclaircies du côté de Sillé, de Mamers et de Bonnétable. Pour mardi prochain, mardi, de la pluie, des éclaircies également, des faibles pluies, entre 14 et 17 degrés pour les températures, 17 et 19 pour l'après-midi, ce sera de la pluie pour tout le monde, et mercredi toujours de la pluie, des éclaircies, 15 et 17 degrés, et 17 et 20 pour l'après-midi, 21 degrés même, donc mercredi, on termine avec jeudi, c'est la tendance, hein, voilà, donc de la pluie qui persiste du côté de Sillé, Loué et Mamers, jeudi matin, température toujours assez stable, entre 17 et 18 degrés, l'après-midi, il fera beau, entre 21 et 24 degrés, un beau temps, voilà, qui reviendrait peut-être en fin de semaine prochaine, mais toujours quand même pas mal de pluie, hein, jusqu'à jeudi prochain, voilà, par intermittent. En tout cas sur la Sarthe, on refera un point aux alentours de 8h50 tout à l'heure. Voilà pour la météo. Jean Vincent, Bebop, Lula, suite. Ouais.

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2: Il est 7h15 sur Fréquence IE, partout en France, hein, bien sûr, évidemment, 97.9 FM, le DAB+, Le Mans, agglomération, la radio numérique, et puis www.fréquence-si.org pour nous écouter avec notre petit bébé player. C'est l'heure de l'horoscope. Les béliers, n'ayez pas peur de faire valoir vos idées, car les rencontres et les contacts sont actuellement favorables. Vos projets, on le voit en poupe, alors parlez-en à vos connaissances. Taureau, c'est le moment de mettre en avant vos dons et qualités, de penser à vos acquis personnels. D'autant qu'aujourd'hui, vous pensez à gravir les échelons ou à mettre la barre plus haute. Gémeaux, vous souhaitez agir, faire valoir vos compétences ou faire évoluer les choses, alors foncez. Votre volonté d'entreprendre fera que cette journée ne sera pas comme les autres. Cancer, quand le sexe devient obsessionnel, l'esprit a tendance à vouloir se couper du monde. Allez, ressaisissez-vous et projetez-vous en pensée dans les bras de l'être aimé. Vous allez prendre une douche bien froide. Lion, bien que vos amis vous sollicitent pour des sorties, vos pensées vont principalement vers votre partenaire qui fait partie de vos projets les plus intimes. Vierge, une lune contrariante pourrait vous assombrir, mais que cela ne vous empêche pas de mettre à exécution tout ce que vous avez prévu de faire depuis quelques semaines. Balance, les études ou les voyages sont à l'ordre du jour. Si vous avez des enfants, pourquoi ne pas les emmener dans un parc d'attractions ou en voyage, bien sûr, selon vos moyens. Scorpion, vous vivez une période de crise salutaire car elle vous permet de prendre conscience de ce qui n'allait pas dans votre famille ou dans votre foyer. Sagittaire, 10 000 choses à faire dans la même journée, c'est épuisant, mais vous pouvez vous faire aider par votre partenaire ou l'un de vos collaborateurs. Capricorne, vos activités sont prioritaires car vous misez sur les possibilités d'expansion qu'elles peuvent générer, d'autant qu'elles vous permettent un peu plus d'aisance. Verseau, votre vive imagination vous permet d'inventer toutes sortes de jeux pour les enfants ou de mettre en scène une stratégie de séduction envers votre partenaire, alors osez. Poisson, aujourd'hui, vous avez envie de vous isoler ou de vous reposer car vous avez besoin de calme et de silence. Si le travail vous en empêche, pensez à vous relaxer 10 minutes de temps en temps. Courage, c'est le week-end qui arrive. 7h18, voilà pour cet horoscope de ce vendredi 5 juin. Repartons-nous en musique. Oui, on repart en musique, d'accord. Qu'est-ce que vous voulez écouter? Little Eva avec Locomotion. Et ben voilà, c'est parti, il suffit de demander.

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1: La revue de presse de ce vendredi agrémentée des Alpes Mancelles qui sort aujourd'hui à la une des Alpes Mancelles de patron à Super U, de patron du Super U à premier adjoint de la ville. Vous allez tout savoir sur la vision de Bertrand Lecornec sur Cyril Guillaume, premier adjoint, donc nouveau premier adjoint. Élection municipale dans le pays Belmontais, pression sur les électeurs, entre guillemets, ces deux candidats finissent devant le tribunal. À Cyril Guillaume, toujours Timothée vise le titre du meilleur apprenti national. 4 CPS, un appel à projet est lancé pour la création d'un nouvel EHPAD en page 2. Qu'on lit trois athlètes qualifiés pour le championnat de France de twirling bâton. À Évron, tout savoir sur les festivals d'art sacré. Voilà donc pour la une des Alpes Mancelles. Ce matin, on poursuit avec le Maine Libre. Le zoo de la Flèche est né il y a 80 ans. Fondé au sortir de la Seconde Guerre mondiale par le naturaliste Jacques Bouillot, surnommé Simba par les Maasai, il accueille aujourd'hui plus de 330 000 visiteurs par an. Ces savoureuses anecdotes avant le début du Pesage, directeur du circuit Bugatti durant 37 ans, Hervé Guillaumard est la mémoire vivante des 24 heures, c'est en page 3. En Sarthe, il filmait dans les vestiaires des piscines et diffusait les vidéos. Le Mans, Moustique Tigre, un appel à la vigilance sur les chantiers. En foot, répondre à un cahier des charges précis de retour parmi l'élite. Le Mans FC s'apprête aussi à rouvrir son centre de formation 13 ans après sa disparition. Philippe Pinson, son responsable, dévoile les détails du projet. Musique, le festival Bebop va bientôt tourner une page de son histoire. Après 40 ans à sa tête, Bruno Leroy va confier les rênes de l'événement à Marius Fertré. Économie, l'Observatoire des inégalités propose un seuil de richesse. Tennis, Maja Schwalinska et Mira Andriva qualifiées en finale de Roland-Garros. Faits divers, disparition de Liana, un corps retrouvé dans une exploitation agricole. Voilà pour le Maine Libre ce matin. Pour le Ouest France, la une, c'est comment le pouvoir chinois dope ses entreprises. Donc, main d'œuvre bon marché, bien sûr, monnaie sous-évaluée, mais surtout aide de l'État de subvention directe. Pékin applique une stratégie d'aide massive pour imposer ses entreprises dans le monde et ça fonctionne plutôt bien. Disparition de Liana, le corps d'une enfant retrouvée hier, on l'a dit. Trois piscines rurales sur quatre sont à bout de souffle, dit-on, en Pays de la Loire également. Et puis Ferrari et Toyota se positionnent en favoris pour les prochaines 24 heures du Mans qui arrive à grands pas. Voilà pour Ouest France, le Maine Libre et les Alpes Mancelles en ce vendredi. Voilà que vous retrouvez dans vos kiosques, évidemment. Jacques Dutronc, lui, il est opportuniste, mais il a bien raison.

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1: Les offres d'emploi, j'étais perdu dans ma réflexion. 7h26, donc les maisons pour tous recherchent, c'est le centre social de Coulaines. Les maisons pour tous qui recrutent dans le cadre de ces animations de l'été. Ils recherchent un ou une animateur ou animatrice jeunesse famille, un contrat d'engagement éducatif de 30 heures. C'est du 3 au 28 août. Expérience de 2 ans ou équivalent, formation sociale, animation, BPJEPS, bac ou équivalent dans l'action sociale. Les missions sous l'autorité de la directrice du centre social, du coordinateur jeunesse. Vous aurez comme mission d'accueillir les jeunes de 12 à 18 ans à l'espace jeune, d'assurer les animations, ateliers et actions sur le lieu d'accueil et à l'extérieur, assurer les animations avec des familles et les adultes du centre social, connaissance du public jeune et adulte, connaissance réglementaire en vigueur, sens du travail en équipe, disponibilité et adaptabilité et avoir un sens de l'organisation. Connaissance des missions d'un centre social, concevoir, gérer un projet, mettre en œuvre, animer des actions sociales culturel, permis B, conduite de minibus indispensable, salaire brut horaire de 12,31 € de l'heure, grille salariale, convention collective. Et puis, voilà, vous pouvez envoyer votre CV, lettre de motivation à Madame la directrice, donc c'est louise.fleurus.mpt, louise.fleurus.mpt. @gmail.com pour le mail. Et sinon, vous pouvez contacter aussi monsieur ou madame Silpa, coordinateur jeunesse du centre social, 02 43 81 56 09, 02 43 81 56 09 pour ce poste d'animateur animatrice jeunesse famille en contrat de 30 heures du 3 au 28 août au centre social de Coulaines, les maisons pour tous. Le CICAT des Pays de la Loire donc recrute un ergothérapeute coordinateur, homme ou femme, CDD 80% de juillet 2026 à avril 2027 dans le centre-ville du Mans. Prise de poste en juillet 2026. Les missions principales, pilotage et stratégie, suivi des indicateurs, bilan, tableau de bord, appel à projet, participation, réflexion stratégique et groupe de travail, animation d'équipe, coordination des partenaires, recrutement, suivi du temps de travail, entretien annuel, suivi budgétaire, facturation, commande, logistique, véhicule, c'est-à-dire, bon, vous savez tout faire, en gros. Le profil idéal, diplôme d'état d'ergothérapeute exigé, expérience en coordination, gestion de projet, idéalement connaissance du secteur de l'aide technique, aisance relationnelle, rédactionnelle, esprit d'initiative, candidature, recrutement, @asso-prh.fr, recrutement, @asso-prh.fr pour ce poste en CDD 80% de juillet 2026 à avril 2027, d'ergothérapeute coordinateur pour la CICAT des Pays de la Loire basée en centre-ville du Mans. Il recrute également deux autres ergothérapeutes hommes ou femmes, c'est des CDD au plus tôt jusqu'au 31 décembre 2026. Voilà, donc c'est également recrutement @asso-prh.fr pour le mail et avoir des renseignements. Sinon, vous les appelez par téléphone, mais c'est pas marqué. Donc, faut le retrouver sur internet. Ça doit être assez facile. C'est CICAT des Pays de la Loire, CICAT des Pays de la Loire, Conseil pour l'autonomie. Voilà donc. Et puis, j'en ai encore une dernière. C'est le CESAD de l'Arche. PRH, c'est également recherche un masseur kinésithérapeute, CDI, 90%. CESAD de l'Arche, pôle régional du handicap à Saint-Saturnin. Donc, prise de poste à partir de juillet 2026. Là aussi, c'est recrutement @asso-prh.fr. C'est un CDI, 90%. Donc au centre de l'Arche, déplacement, intervention sur l'ensemble du département avec véhicule de service à partir de juillet 2026. Voilà donc pour ces offres d'emploi du jour. 7h30, on poursuit en musique avec les Ramones, histoire de ne pas s'endormir. 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

0: Ah oui, c'était les Ramones, comme disait Philippe Manœuvre, donc sur Fréquence Ciné, il est 7h32. Allez, on poursuit avec la téloge de Will. Ça veut pas ? Ça veut.
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0: Et on commence avec un film hommage ce soir, Persepolis, hommage à Marjane Satrapi qui nous a quittés hier. C'est sur France 5 à 21h05, voilà qui Arte qui bouscule hein, ses programmes pour rendre hommage. C'est un film d'animation d'1h37 de 2007 de Marjane Satrapi et de Vincent Paronneau à Téhéran en 1978. Marjane, 8 ans, vit dans une famille aux opinions libérales très proche de sa grand-mère. Elle tente de comprendre les événements et suit la révolution islamique qui se termine par la chute du régime du Shah. Tout change pour elle et pour sa famille. Les commissaires de la Révolution contrôlent les codes vestimentaires et établissent une liste de comportements autorisés. Marjane est obligée de porter le voile et s'imagine un destin de révolutionnaire. D'autres bouleversements tragiques surviennent avec la guerre contre l'Irak. Dans ce pays, la répression devient toujours plus sévère. Les années passent. Marjane part en Autriche pour ses études. Voilà, donc c'est une bande dessinée qui était à l'origine de ce film d'animation autobiographique de Marjane Satrapi, voilà, qui nous a quitté hier à l'âge de 56 ans. France 5 lui rend hommage ce soir avec ce film Persepolis d'animation à 21h05. La nuit espagnole, ça c'est sur France 4 à partir de 21h à l'occasion du 150e anniversaire des Corégies d'Orange. Le célèbre baryton Placido Domingo organise une nuit espagnole où il rend hommage à la culture de son pays, avec notamment la soprano Ana Maria Martinez et le ténor Ismaël Jordi. Il propose ainsi de redécouvrir l'art de la zarzuela, genre théâtral mêlant chant et dialogue parlé, et rappelant l'opéra comique français. Donc la nuit espagnole ce soir, c'est de la musique sur France 4 à 21h. Barbara Streisand, on poursuit dans la musique. Barbara Streisand, naissance d'une diva, c'est sur Arte, c'est à 23h15, c'est dure 59 minutes de Nicolas Maupier, moqué par ses camarades pour sa laideur quand elle était enfant. Barbara Streisand apprend vite les vertus de l'autodérision. Orpheline de père, mal aimée par une mère désargentée, la jeune fille qui rêvait de devenir une star fait preuve d'une détermination à toute épreuve. Recalée à toutes ses auditions de théâtre, elle révèle bientôt un talent caché pour le chant. L'artiste s'impose dans les cabarets, à la télévision ou à Hit Parade, hein, quand on voit la carrière bien sûr de Barbara Streisand. C'est incroyable. Arte ce soir à 23h15, Barbara Streisand, naissance d'une diva. Donc on parle beaucoup bien sûr de Roland Garros qui va se terminer ce week-end, mais on parle aussi de Suzanne Lenglen, le cours de la liberté. Je crois que c'est une rediffusion, hein. Il me semble que c'est passé il y a pas très longtemps sur la chaîne parlementaire à 21h05, un documentaire de 55 minutes d'Olivia Laurin. Suzanne Lenglen a laissé une empreinte indélébile sur son sport en remportant 250 tournois, dont 83 sans perdre un seul jeu, 3 médailles olympiques et 6 titres de Wimbledon. Outre ce palmarès exceptionnel, elle a été une icône du féminisme, un écrivain de talent et l'ambassadrice du maître de la haute couture, Jean Patou. Voilà, c'est sur la chaîne parlementaire ce soir à 21h05. On a également un autre documentaire, Harry-Bert Heim, médecin du camp de Mauthausen. C'est sur T18 ce soir à 20h55. Documentaire historique de 55 minutes d'Angèle Berland, tristement surnommé le docteur de la mort. Harry-Bert Heim fut l'un des pires tortionnaires du camp de Mauthausen en Autriche. Moins connu que le docteur Joseph Mengele, il fait partie de ces médecins qui, en toute impunité, transformèrent les prisonniers en cobayes pour leurs expérimentations médicales. Brièvement emprisonné, il retrouva pourtant un poste à Baden-Baden après la guerre dans les années 1960. Son temps, le vent tournait, il disparaît du jour au lendemain. Harry-Bert Heim, médecin du camp de Mauthausen. Et puis, on a d'autres choses ce soir, pour ceux qui suivent Mask Singer sur TF1. Voilà, il y a du tennis aussi, Roland-Garros, les demi-finales messieurs, à partir de 19h55. Et puis qu'est-ce qu'on a d'autre, j'ai vu qu'on avait Didier, voilà, Alain Chabat notamment à 21h25 voilà, c'est à 21h55 sur TMC, voilà c'est ça. Donc un film de 1997 avec bien sûr le regretté Jean-Pierre Bacri, et puis ça déconne un peu l'internet, je n'arrive plus à avoir accès, voilà, donc ça plante un petit peu, ça rame. Saint-Étienne, team des héros, un match des héros ce soir sur la chaîne L'Équipe, donc je pense qu'elle soit une équipe, voilà, une équipe type ou des anciens de l'équipe de Saint-Étienne. Certainement, je n'ai pas le détail. Voilà donc, allez, pour la télé de Will, il est 7h37, c'est ça exactement. On va écouter Bob Dylan, Knockin' on Heaven's Door.

Bob Dylan, Knocking on Heaven's Door. Allez, on va écouter l'agenda de ce qui se passe ce week-end sur CIC, environ les 7h40. Bonjour et bienvenue sur cet agenda qui recense les événements qui se déroulent sur CIL Guillaume et ses environs cette semaine. On commence par un grand gala. Ah, il y a un petit problème. Quand je vous dis que ça bug, on va essayer de repartir depuis le début. Il y a un petit problème. Voilà, c'est parti. Qu'est-ce qui se passe avec Internet ? Bonjour et bienvenue sur cet agenda qui recense les événements qui se déroulent sur CIL Guillaume et ses environs cette semaine. On commence par un grand gala de l'école de danse de CIL Guillaume qui aura lieu les 5 et 6 juin à la salle Léon Bénardeau. L'école de danse organise plusieurs représentations de son gala de fin d'année. Le gala enfant sera le samedi 6 juin à 10h30 et 14h30 et les galas ados et adultes auront lieu les vendredis 5 et samedi 6 juin à 20h30. La réservation se fait en ligne sur le site Yapla. Là, les tarifs pour les plus de 12 ans, 10 euros, les moins de 12 ans, 5 euros. On reste sur CIL Guillaume avec des portes ouvertes des sapeurs-pompiers de CIL Guillaume le samedi 6 juin de 10h à 17h au centre de secours de CIL Guillaume à l'occasion des 10 ans du centre de secours de CIL Guillaume. Venez découvrir la caserne lors d'une journée portes ouvertes. Au programme manœuvres, stand premier secours, tombola, restauration et buvette, visite des véhicules, parcours enfant, l'entrée est libre. Sur la route, des vitraux, des visites guidées au cœur du patrimoine du Pays du Mans. À l'occasion de l'exposition consacrée au vitrail contemporain au musée Jean-Claude Boulard, Carré Plantagenet, le Pays du Mans propose une série de visites guidées inédites à travers le territoire. Baptisée « Sur la route des vitraux », cette programmation invite le public à découvrir les trésors verriers qui illuminent églises et monuments du patrimoine local. Chaque dimanche, de 15h à 18h, des spécialistes du vitrail accompagneront les visiteurs sur l'un des 10 circuits imaginés pour explorer les œuvres contemporaines installées dans le Pays du Mans. Gratuites et sans inscription, ces visites offrent une immersion artistique et patrimoniale accessible à toutes et à tous. Une belle occasion de porter un nouveau regard sur la lumière, la couleur et l'architecture au fil d'un parcours culturel original au cœur du territoire manceau. Et pour CIL Guillaume, ce sera le dimanche 7 juin, en même temps que la visite des vitraux de la Quinte. Rendez-vous donné sur le parking de la Quinte le dimanche 7 juin à 14h45 et, je le rappelle, la visite est gratuite. Course de caisse à Savon à Moulins-le-Carbonel, c'est la première édition organisée par le comité des fêtes moulinois. Le 6 juin, le comité des fêtes de Moulins-le-Carbonel, en partenariat avec le comité interrégional folklorique Caisse à Savon, vous donne rendez-vous pour une course de caisse à savon dans les rues de la ville. Engagement gratuit pour les pilotes, licence obligatoire, elle peut être acquittée sur place. Entrée libre pour les spectateurs. Renseignements 06 45 25 54 ou 06 68 76 05 73. Le samedi 6 juin, toujours à 14h, une randonnée pédestre à la découverte de Saint-Aubin. Découvrez le village de Saint-Aubin-de-Locney. C'est le comité d'animation de Saint-Aubin-de-Locney qui vous propose de découvrir le village à l'occasion d'une randonnée pédestre d'environ 13 km. Le départ est prévu à 14h de la mairie. Au cours de votre balade, vous pourrez découvrir le Gaec Cosson, le ARL La Boulière, le manoir des Bercons. Possibilité de repas le soir sur réservation, 13 euros adultes et 6 euros enfants. L'inscription est obligatoire au 06 80 56 69 17 ou 06 70 16 02 01. Beaucoup de choses ce samedi 6 juin. Une autre visite guidée. Laissez-vous raconter l'histoire de Verny avec l'Office de tourisme des Alpes-Mancelles. Venez découvrir Verny le temps d'une promenade guidée. Vous remonterez le temps avec les anciens commerces de la rue principale, l'ancienne gare et surtout l'ancienne usine. Vous ferez aussi une étape à l'église Saint-Médard ouverte pour l'occasion. C'est gratuit. Horaire et lieu de rendez-vous communiqués à l'inscription. L'inscription est obligatoire car les places sont limitées auprès de l'Office de tourisme 02 43 33 28 04. Et le dimanche 7 juin, une balade rétro des Alpes-Mancelles vous est proposée. Une exposition d'une centaine de véhicules dans l'aire de loisirs de Saint-Léonard-des-Bois. Balade touristique des voitures anciennes à travers les Alpes-Mancelles le matin qui se termine par une exposition de plus de 100 voitures de collection, parades et animations à Saint-Léonard-des-Bois l'après-midi. Profitez aussi de la restauration en plein air avec saucisses frites. L'entrée est gratuite, organisée par les amis de Saint-Léonard. Plus de renseignements sur le 3
www.lesamisdesaintleonard.org. Et on termine cet agenda avec les lotos. Et on commence avec le samedi 6 juin, loto à Précigné, organisé par l'US Précigné Judo, animé par Just Animation. À Villaines-Lagonnais également, un loto. Et la nuit du loto, le samedi 6 juin, à Sillé-le-Guillaume, organisé par l'association Unis Main dans la Main à la salle Maurice Thermo. Ouverture des portes à 16h, début des jeux 19h, fin vers 4h du matin. Réservation au 07 60 87 18 94, plus de 12 000 euros de cadeaux. Et on termine avec un loto le dimanche 7 juin à Saint-Calais, un super loto. Voilà, cet agenda se termine et je vous dis à la semaine prochaine. Voilà pour cet agenda donc de ce week-end sur Sillé et ses environs. On va maintenant poursuivre les 7h46 avec The Clash, Rock the Casbah, et on se retrouve juste après.

0: petit clash, ça fait du bien, par où ça passe. Rock de Casbah sur Fréquence Ciné. Il est 7h49, ça passe vite hein, déjà. On va faire un petit tour du côté du cinéma. Compostelle, c'est le film qui vous est proposé à la salle Léon Bénardeau ce week-end, uniquement dimanche, car vendredi, c'est par Ravioli, c'est gala de l'école de danse de Cyril Guillaume. Donc il n'y aura pas de séance hein, de projection, mais voilà, vous pourrez rattraper dimanche à 18h avec ce film Compostelle qui vous est présenté maintenant dans le ciné-ciné. Bonjour à toutes et à tous, bienvenue dans Ciné-Sillé, la rubrique qui vous présente le film qui vous est proposé à la salle Léon Bénardeau de Sillé-le-Guillaume. Et cette semaine, le film qui est en projection, c'est Compostelle. C'est une comédie française d'1h54, réalisée par Yann Samuel avec Alexandra Lamy, Julien Lebert et Mélanie Doutet. Fred et Adam ne se connaissent pas. Pourtant, grâce à une association, ils entreprennent ensemble le pèlerinage de Saint-Jacques de Compostelle. Elle cherche à apaiser son passé, il tente de canaliser sa colère et son sentiment d'abandon. Au fil des kilomètres, entre affrontements et instants suspendus, un lien fragile se tisse. Face aux épreuves du chemin, chacun découvre en lui une force insoupçonnée. Cette histoire est inspirée d'une histoire vraie. On écoute tout de suite la bande-annonce.
1: Et avant de vous quitter et de vous souhaiter bon vent pour ce pèlerinage, je crois comprendre que certains d'entre vous viennent de contrées lointaines.
2: Brest.
3: Mulhouse.
2: Oslo.
4: Le Rémy-Rogis.
5: Moi aussi.
6: Les gamins là, on aide. C'est tout sauf des enfants de cœur.
7: Je suis délinquant, condamné plusieurs fois. Cette marche, c'est ma dernière chance. Je suis forcé de la prison.
8: Je suis prof dans un lycée. Les ados, je les connais mieux moi-même. Ça fait 15 ans que je leur donne une seconde chance.
9: Ça valait le détour, non ?
10: Je t'emmerde.
8: Alors je me dis qu'accompagner un jeune tout seul, ça je saurais faire.
9: Non, non, non, non, non, tu reviens immédiatement.
10: Alors
9: t'as pris pendant la
10: merde. Merde, j'essaye de couper toi avec ta canette, là, vas-y. Qu'est-ce que t'as ? On n'est pas pas de cousine, redescends, hein.
8: Tu sais quoi? On a le droit d'être en colère. Mais cette marche, c'est ta volonté. C'est toi qui as voulu le faire. Si tu veux t'arrêter, tu peux t'arrêter. Personne te force. Et si t'arrêtes là, t'as tout perdu.
7: Je suis pas un mec bien. Les juges, les flics, les éduques, même ma vraie mère a dit ça.
11: Elle veut pas me voir. Elle a peur de moi. Toi aussi, t'as peur de moi.
8: Non, j'ai peur de moi.
7: Pourquoi t'es là?
8: Pour t'accompagner.
7: Non, vraiment, pourquoi t'es là? Le matin, je me lève avec une boule au ventre parce que personne ne croit que je vais aller jusqu'au bout.
8: Faut que je termine ce vieux camino.
12: Tu marches tous les jours, tu n'as rien et pourtant tu donnes beaucoup. Tous les jeunes n'en sont pas capables.
8: Moi aussi, je le fais. Hein. Bon, tout le monde s'en fout. C'est un Batou.
10: Oh, mais génial, tu connais son nom en plus. Batou.
8: Oh, purée. Tous les jours, je l'ai vu lutter contre ses accès de violence, ses colères.
7: Ça fait 3 mois qu'on s'embrouille, qu'on se kiffe, qu'on se déteste, qu'on s'aime. C'est ça une famille, non ?
0: Attention, projection uniquement le dimanche 7 juin à 18h pour cause de gala de danse le vendredi à la salle Léon Bénardeau. Je vous rappelle que ce film vous est proposé par la mairie de Sillé et Cinéambule pour un tarif unique de 5 euros avec une carte de fidélité gratuite qui vous permet de bénéficier d'une place au bout de 10 entrées. Ce Ciné Sillé se termine et je vous dis à la semaine prochaine. Voilà donc pour le ciné de cette semaine sur Fréquence, oui, mais sur Cyril Guillaume, uniquement dimanche de Ting Tings.

Ting Tings, That's Not My Name, 7h57 sur Fréquence Sillé. Vous êtes bien en direct, on est bien en direct jusqu'à 9h ici au Télécentre Place de la République. On va écouter Axel Bauer, éteins la lumière et montre-moi ton côté sombre. Et on se retrouve juste après le flash de 8h.

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1: Bonjour à tous. Une réunion pour évoquer les dysfonctionnements de la justice autour de Jérôme Barella. Elle est organisée à Matignon ce matin. Ce quadragénaire principal suspect dans la disparition de Liana a déjà été visé par plusieurs signalements et plaintes depuis 2017. Une enquête administrative a été ouverte. Sur place, un corps a été découvert hier après-midi à quelques kilomètres de Fleurance dans le Gers. Il pourrait s'agir de celui de Liana. Selon les informations du procureur, ce corps est porteur de vêtements similaires à ceux de la jeune fille au moment de sa disparition vendredi dernier. L'identification est en cours et une autopsie doit avoir lieu. Dans le reste de l'actualité, Jacques et Jessica Moretti, de nouveau entendus après l'incendie mortel de Grand Montana. Le couple de propriétaires français du bar doit être interrogé ensemble par les procureurs en charge du dossier. Au total, 14 personnes sont visées par l'instruction pénale. On le rappelle, ce drame a fait 41 morts et 115 blessés la nuit du Nouvel An. Les libraires français ne se portent pas bien. Il y a eu l'an dernier moins d'ouvertures de librairies que de fermetures, selon un bilan présenté par le Centre National du Livre. Il met en avant un contexte de tension économique et financière lié à l'augmentation continue des charges fixes, conjuguée à un recul progressif des ventes. Un accord entre Bercy et Apple. La marque à la pomme a versé 212 millions d'euros à l'administration française pour mettre fin à un contrôle fiscal. L'accord concerne les prix de transfert entre la filiale française du groupe et sa maison mère en Irlande. Cet accident hier à l'aéroport de Francfort, le train d'atterrissage d'un avion Boeing s'est brutalement affaissé sur le tarmac. Plusieurs employés parmi les membres d'équipage et le personnel au sol ont été blessés. Une enquête est en cours, des experts sont sur place pour inspecter l'appareil. Et puis on termine avec un mot de tennis, la russe Mira Andreeva affrontera la surprise de ce tournoi, la polonaise Maya Szwalinska en finale de Roland-Garros demain. Aujourd'hui, place aux demi-finales hommes, un duel entre les deux Italiens Matteo Arnaldi et Flavio Cobolli. L'autre match opposera l'Allemand Alexander Zverev au Tchèque Jakub Mandzsik. Excellent début de journée à tous.
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Les Cranberries avec Ridiculous Sounds sur Fréquence Il est 8h06, mesdames et messieurs. On reprend la main sur cette dernière partie d'émission jusqu'à 9h ensemble, bien sûr, sur le 97.9 FM, le DAB+, le Mans Agglomération. On va écouter maintenant la chanson humoristique du jour, c'est Hold the Laugh avec Le Vendredi. Ça tombe bien, on est vendredi, vous me direz. Allez, bah, c'est parti.

Zolaf, le vendredi, voilà la chanson humoristique du jour. On va poursuivre dans l'humour avec Ultra Vomit Kamtar. Avant de retrouver l'interview du jour, on va repartir sur le village santé qui va avoir lieu demain à Conly. 35 partenaires réunis autour d'un projet porté par la communauté de communes à la 4CPS en partenariat avec la CPTS du Maine, la communauté professionnelle territoriale de santé, les maisons de santé de Scie et de Conly. Voilà, donc de nombreux acteurs locaux qui seront présents. Il y a des pôles différents, voilà, qui seront mis en place, hein, prévention maladies chroniques, prévention des cancers, activités physiques et bien-être, santé environnement, pôle santé des jeunes, pôle santé des seniors, gestes de premier secours, santé mentale et prévention des violences et accès aux droits. Donc Fréquencier sera présente demain pour des tables rondes. Une première, la santé des jeunes à 13h20, à 14h20 la santé des seniors et à 15h20 la santé est-elle menacée par les nouveaux usages médiatiques, hein, tablettes et autres smartphones. Donc voilà, on écoutera ça après Ultra Vomit avec Kamtar.

0: C'était Ultra Vomit avec Kamtar. Voilà, on est resté dans la chanson humoristique. Voilà, ça fait du bien de l'humour. Évidemment, 8h14, allez, on passe à notre interview du jour. Donc, on va retrouver Valérie Radoux, présidente de la communauté de communes, et Dominique Brosse, maire de Paraine et vice-président en charge de la santé, de l'attractivité en santé, de la prévention du vieillissement de la population. Donc voilà, à la 4CPS hein, pour ce village santé qui va avoir lieu demain à Conly à partir de 13h. Fréquencier, il sera pour 3 tables rondes. Voilà, c'est un projet porté par la 4CPS, la CPTS du Maine également, et plus d'une trentaine d'acteurs locaux qui seront présents hein, sur de nombreux thèmes. On va écouter ça avec Valérie Radoux et Dominique Brosse au micro d'Éric Lucas.
1: La 4CPS envisage de communiquer beaucoup sur les problématiques de santé. Et elle va mettre au point quelque chose qui s'appelle un village santé. D'où vient cette idée, Valérie Radoux?
2: Écoutez, quand on est en charge de la santé, on regarde toujours ce qui se passe également ailleurs pour savoir ce qui marche. Et en France, notamment, c'est pas rarissime de voir des réunions de professionnels qui travaillent ensemble la prévention. Et dans ce cadre-là, dès fin d'année 2024, à l'occasion de la signature du contrat local de santé en janvier 2025, nous avions prévu de travailler ensemble et d'inscrire sur des fiches d'action des thématiques importantes, et la prévention était une priorité des élus. Et dans ce cadre-là, sur le territoire de la Champagne Colinoise et du Pays de Tillé, il était important de faire au plus large la proposition à tous nos partenaires de se réunir sur un temps donné, le 6 juin notamment, sur une thématique de prévention, quels que soient les âges, quel que soit le public, de 3 ans à 99 ans, pour permettre à l'administré de venir chercher ce qui lui convient sur une thématique quant au diabète, quant à la santé mentale, quant à la grossesse, quant à prendre soin de soi, et de connaître en fait tout ce qui peut exister sur notre territoire et qui pourrait répondre à leurs problématiques de santé pour pouvoir justement prévenir l'aggravation d'une maladie ou, si elle existe, ou éviter qu'elle arrive si elle n'existe pas.
1: Et pour autant, cette initiative peut surprendre, dans la mesure où il ne s'agit pas d'une compétence affichée de la communauté de communes. Qu'est-ce qui vous a amené à cette démarche un peu particulière ?
2: La santé est une problématique majeure, non pas que sur le territoire, mais c'est une problématique nationale. Et dans ce cadre-là, il est important de faire prendre conscience aux gens qu'on ne peut plus consommer du soin comme on a consommé hier, puisque les professionnels médicaux se raréfient. Et même si on a deux belles maisons médicales, une à Ciel-Guillaume, une à Conly, même si elles sont remplies aujourd'hui, on ne sait pas ce qu'il en sera demain. Et un médecin qui part à la retraite aujourd'hui, nécessite un remplacement par un nombre de professionnels médicaux plus grand, hein, 2,5 à 3 médecins pour remplacer un médecin qui travaillait hier. Et dans ce cadre-là, beaucoup de patients n'ont plus de médecin traitant. Et donc, fort de cette problématique qui est devant nous, eh bien, il faut aussi permettre de prévenir et de prendre ce virage de la prévention pour permettre aux administrés de savoir ce qu'il existe.
1: Alors, ce qui est paradoxal, c'est que on est sur un sujet grave, un sujet important, un sujet de santé, santé publique, santé personnelle, et en même temps, vous voulez donner une espèce de côté peut-être un peu festif, l'idée de village même. Pourquoi cette idée, pourquoi ce concept, et je crois, Dominique Brosse, que ça fait plusieurs mois déjà que vous vous réunissez régulièrement pour préparer tout ça.
3: Oui, depuis septembre, on se réunit donc pour ce village santé. Alors pourquoi village santé? Oui, c'est festif. C'est sous l'image de quelque chose de rassembleur, comme disait Valérie, de 0 à 99 ans. Hein, on veut toucher toutes les couches de la population et toutes les couches de nos administrés. Parce qu'aujourd'hui, on est dans l'ère de l'information, on peut aller glaner l'information partout sur Internet, mais l'important est le lien social. C'est-à-dire que les gens qui viennent chercher l'information veulent avoir un intervenant en face qui parle, qui leur explique, qui réponde à leurs questions. Notamment des intervenants qui sont nos autorités comme la CPAM où les gens ont des problèmes avec la CPAM, mais n'osent pas aller les voir. Et ben là, c'est la CPAM qui se déplace à eux, qui va leur expliquer les problèmes qu'ils peuvent rencontrer. Il y a toujours chez nos anciens un problème avec l'institution. C'est-à-dire, on ne va pas déranger l'institution. Là, l'institution va venir à eux. Les associations vont venir à eux pour leur expliquer et leur donner des solutions à leurs problèmes qu'ils peuvent rencontrer tous les jours. Aujourd'hui, la population est plus que vieillissante et on l'a bien vu, hein, en 2024, les deux courbes se sont inversées, c'est-à-dire qu'il y a plus de décès en France que de naissances. Donc, bien entendu, il va falloir s'occuper de nos anciens et la mobilité est un souci et il faut que les soignants aillent au chevet des patients.
1: Pour montrer cette idée d'élargissement, quelqu'un disait tout à l'heure dans la présentation de la conférence de presse qu'il y a ceux qui sont malades, qui ont des problèmes de santé, mais il y a aussi les aidants et que c'était par exemple quelque chose qu'il fallait prendre en compte. Ça vous inspire quoi comme réaction
2: Oui, c'était effectivement Serge Boucher qui faisait l'éloge de son association et qui effectivement est importante puisque un aidant ou une aidante peut aussi être fragile en situation de grande difficulté, qu'elle soit morale ou physique, puisque par la force des âges, hein, prendre soin de quelqu'un qui est extrêmement dépendant peut être douloureux à bien des égards. Et donc, ce village santé aura le mérite aussi de permettre de prendre soin de nos aidants pour qu'ils puissent aussi bien aller chercher en fait ce qu'ils peut les aider quant à des institutions, comme disait tout à l'heure Dominique, mais pas que, comme des solutions de prendre soin pour mieux se recharger et pouvoir continuer à aider l'autre.
1: Aujourd'hui, l'idée de santé, c'est pas uniquement la médecine, c'est-à-dire le tête-à-tête entre un médecin spécialiste ou pas et un malade, quelqu'un qui est en demande. C'est une approche plus sociétale. Il faut entourer les gens. Par exemple, les jeunes, c'est très représenté dans cette manifestation. Qu'est-ce que les jeunes, les plus jeunes, vont pouvoir trouver? Les familles, même peut-être.
3: Les familles, moi je pense notamment aux ados et aux jeunes adultes qui sont confrontés à divers problèmes et qui ont besoin d'un appui qu'ils ne retrouvent peut-être pas forcément dans un milieu familial pour aller chercher des solutions à leurs problèmes. Et on parle beaucoup, et ça c'est un autre sujet qui est important, la santé mentale de nos ados et la santé mentale de nos jeunes adultes.
1: Rappelons les chiffres, 1 sur 4, hein, 25%, donc sont reconnus comme 10 ans souffrir d'un problème de santé mentale, de stabilité mentale, voire d'idées suicidaires.
3: Tout à fait, oui. Mais puis on a un taux de suicide qui est quand même énorme chez cette tranche de population. Et ce qui est inquiétant, ça va même, on parle d'ados, mais maintenant ça va même des enfants beaucoup plus jeunes. On a des jeunes de 7-8 ans qui se suicident parce que ça se passe mal à l'école, parce que et le système est fait comme ça. Il faut qu'il y ait des associations autour qui prennent le relais des institutions en fait pour les aider. Et le village santé s'est fait aussi pour ça, pour présenter toutes ces associations.
1: Alors clairement, donc on va avoir des médecins, on va avoir des intervenants divers dans le domaine de la santé, des associations, des gens qui font de la prévention, des gens qui font du soin. Ça se répartit un peu comment? Vous avez créé des pôles. Est-ce que vous pouvez nous dire quels sont les pôles où les visiteurs de ce moment de rencontre du village, quels sont les pôles qu'ils vont pouvoir rencontrer?
2: Eh bien, sur le village santé, 9 pôles seront représentés. Le premier sur la prévention de la santé et des maladies chroniques, où effectivement le visiteur va pouvoir venir chercher tout ce qui est en lien avec la prévention en addictologie, la psychologie, les soins du corps, très clairement. La prévention des cancers, et là, quel que soit l'âge, et c'est ce qui est important sur notre village santé, les administrés pourront venir chercher en fait des informations sur une typologie de cancer et aussi sur le soutien des familles et des proches et des malades. Un pôle important sur l'activité physique, la santé environnement, pour pouvoir justement mesurer aussi, et ça c'est un concept important et vous l'avez dit tout à l'heure, et effectivement on va sur l'environnement pour prendre soin de soi. Le pôle santé des jeunes, comme disait Dominique, pour justement permettre le planning familial, ado fardeau renouveau, la belle association du lycée Paul Scarron, un pôle santé senior qui effectivement va aussi là permettre à tous et à notre population vieillissante de venir s'intéresser sur les aides techniques, par exemple sur Sarthe Autonomie, sur les aides qui pourront être dévolues à nos personnes vieillissantes. Un pôle important, les gestes discours, avec la Croix-Rouge française qui sera là pour pouvoir initier et permettre des initiations. Santé mentale et prévention des violences conjugales, puisqu'aujourd'hui on est aussi, on n'est pas épargné par cette thématique, même sur notre territoire ruraux. Et puis l'accès aux droits, notamment avec la e-santé, puisqu'aujourd'hui, eh bien, c'est quelque chose qu'il va falloir aussi préparer pour permettre aux personnes d'aller sur moncarnetdesanté.com, aller sur le numérique, parce que demain, 2040 va vite arriver et il ne faut pas être démuni par rapport à ça.
1: Dominique Brosse, vous pouvez nous rappeler donc quand ça se déroule et à quel moment et les lieux vraiment pour y accéder.
3: Alors, ça se passe le 6 juin 2026, de 13h à 18h, donc dans l'ancienne école publique 24 rue du docteur Repin à Conly, toute l'après-midi. En fait, vous pourrez rencontrer tous ces professionnels du soin, tous ces associations qui vous permettront de prendre des informations qui peut-être ne vous serviront pas à l'instant T, mais certainement vous serviront par la suite.

Pierre Chose, The Riddle, sur Fréquence, il est 8h30. On poursuit en musique avec l'album de la semaine. Un best-of de l'album de la semaine, c'est Elena avec Summer Body. Voilà, je sais que vous commencez déjà à y penser avant les vacances. On écoute ça et on se retrouve juste après. 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

Elena Summer Body, 8h33. Allez, avant de retrouver notre cover du jour de Sound of Silence de Simon & Garfunkel, on va se faire un petit Van Halen Jump, histoire de bien se réveiller, pas s'endormir à 8h33.

Van Halen, Jump sur fréquence 8h37. On passe maintenant au cover du jour, la reprise de Sound of Silence de Simon et Garfunkel par le groupe Bass Singer Cover. Alors, quand on dit basse, c'est vraiment des basses, hein, vous allez vous en rendre compte. Et c'est fait sans instrument, hein. On écoute ça tout de suite.

quand je vous ai dit que c'était de la basse. C'est de la basse. C'est pas facile. 8h42 de Sound of Silence, Bass Singer Cover. Voilà donc sur fréquence CIE, 8h42. On poursuit bien sûr jusqu'à 8h. Dans la joie, l'allégresse, la bonne humeur, la boutade pas drôle. La bonne humeur, c'est important. Voilà. Puis c'est le week-end. Allez, avant de faire le point déjà sur le temps de ce week-end, qui sera pas ouf, mais bon, on va retrouver un petit remix. C'est Bamboleo de Gypsy Kings, Amore Eterno. Voilà, Amore Eterno, c'est ça. Amour éternel, ça veut dire. Checo and the Gypsy, donc c'est un remix. On se retrouve juste après ça, Bamboleo.

Amore Eterno, Gypsy Kings, Bamboleo Remix. Voilà, c'est le remix du jour. Plutôt sympa ce petit remix, ça met de bonne humeur. 8h47 sur Fréquence. On poursuit encore en musique avant de passer au point météo de ce week-end et la tendance de la semaine prochaine avec les Négresses Vertes. Famille heureuse, famille nombreuse, famille heureuse. Et c'est tout de suite.

Fréquence Verte, famille heureuse, nombreuse, famille heureuse sur Fréquence 6, 8h51. Il nous reste encore 9 minutes à passer ensemble avant de se retrouver lundi, bien sûr. On va faire un petit point sur la météo de ce vendredi et de ce week-end. De la pluie signalée uniquement pour ma mère ce matin, sinon ce sera des nuages et des éclaircies pour le reste de la Sarthe. Et les températures entre 15 et 17 degrés. 15 degrés les minimales pour Sillé, ma mère, bonne étape. 16 degrés pour Le Mans, Loué, Rouezé-sur-Sarthe et les maximales ce matin, 17 degrés pour Sablé et La Flèche. Dans l'après-midi, la pluie se déplacera du côté de Loué et de La Flèche. Pour le reste, ce sera aussi des nuages, des éclaircies, mais les températures remonteront tout de même entre 18 et 19 degrés entre le nord et le sud pour le temps de ce week-end. Un peu de pluie, en tout cas, déjà ça c'est sûr. Samedi matin, entre 15 et 17 degrés entre le nord et le sud pour les températures. L'après-midi, pas de pluie annoncée, des éclaircies, quelques nuages tout de même qui persisteront. Et entre 18 et 19, 20 degrés même pour les températures sur Le Mans, notamment Rouilly-sur-Loire ou Château-du-Loire, 18 la minimale. Ce sera pour Sillé samedi matin. Dimanche matin, des éclaircies, des nuages, mais pas de pluie. 16 et 18 degrés pour les températures. Et entre 20 et 22 degrés l'après-midi. Il fera beau en général dans la journée de dimanche, on pourra en profiter pour aller se balader à Coco Plage. Par exemple, la tendance de la semaine prochaine, lundi, toujours de la pluie hein, jusqu'en milieu de semaine qui sera signalée, notamment lundi après-midi, lundi matin ça ira, entre 18 et 19 pour les températures, quelques nuages, et l'après-midi de la pluie pour tout le monde, à quelques éclaircies en Nord-Sarthe, et 18 et 20 pour les températures. Mardi matin, de la pluie également encore pour tout le monde, 14 et 17 degrés pour les températures, et la pluie l'après-midi qui se poursuit. Et toujours entre 17 et 19, hein, qui ça reste assez stable pour les températures en tout cas. Mercredi matin, des éclaircies, de la pluie, ce sera les deux. Et puis l'après-midi, également la même chose, avec un peu plus de pluie sur le Nord-Sarthe. Les températures entre 17 et 21 degrés pour les températures. Et puis le beau temps revient un peu à partir de jeudi. Pas en Nord-Sarthe, on aura toujours de la pluie normalement pour scier ma merce. Et aussi Loué, mais entre 17 et 18 pour les températures. Il fera beau en Sud-Sarthe et l'après-midi. Le beau temps sera sur toute la région entre 21 et 24 degrés. Donc espérons pour les 24 heures du Mans qu'il fasse beau. C'est toujours, bon, ça fait du spectacle hein, quand il pleut, c'est sûr. Mais quand même, c'est moins sympa pour le public déjà. Et voilà, c'est mieux quand il fait beau quand même. Hein. Voilà, donc on verra ça la semaine prochaine hein, pour le temps du week-end. Vraiment, là, c'est la tendance hein, donnée par Météo France. Bah, on sait que ça peut évoluer assez rapidement. En tout cas, le beau temps reviendrait en fin de semaine, déjà à partir de jeudi. Et les températures entre 21 et 24 degrés, c'est plutôt correct également pour la saison. 8h54 calendrier.

Voilà, c'était Renaud, Petite Conne, magnifique chanson. Il est 8h57, on va se quitter. Mesdames et messieurs, je vous souhaite un excellent week-end. Vous nous retrouvez demain, si vous voulez, au village de la santé à Conly, donc toute l'après-midi, voilà, pour des tables rondes. Et venez voir, bien sûr, toutes les autres, tous les autres partenaires qui sont présents sur le thème de la santé. C'est important. On se retrouve donc lundi pour la matinale, 7h-9h. On se quitte avec Superbus, Nicolas Circus, d'Indochine, et Oshi avec Lola.

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1: Bonjour à tous. La direction de la gendarmerie ordonne un état des lieux des procédures en cours de viol et d'agression sexuelle sur mineurs. C'est une information du journal Le Parisien. Conséquence de l'affaire de la disparition de Liana dans le Gers. Selon le quotidien, Haut Gradé a ainsi envoyé un téléx hier soir à toutes les unités. Et aujourd'hui, c'est le passé du principal suspect qui pose question. Le quadragénaire qui a été mis en examen et placé en détention provisoire a déjà été visé par plusieurs signalements et plaintes depuis 2017. Une réunion est également prévu ce matin à Matignon pour faire un point de situation sur l'affaire. Et sur place, un corps a été découvert hier après-midi à quelques kilomètres de Fleurance dans le Gers. Il pourrait s'agir de celui de Liana. Selon les informations du procureur d'Agen, ce corps est porteur de vêtements similaires à ceux de la jeune fille au moment de sa disparition vendredi dernier. Dans le reste de l'actualité, les annulations de spectacles s'enchaînent pour Patrick Bruel. La pièce deuxième partie a été retirée de la programmation du théâtre Édouard VII à Paris. Une décision prise après plusieurs intrusions de collectifs féministes durant les représentations. Le chanteur fait face à des accusations de viol et d'agression sexuelle. Pas de cessez-le-feu au Liban. Le chef du Hezbollah a rejeté l'accord conclu cette semaine entre Israël et le Liban. Il réclame le retrait total des forces israéliennes et menace le nord d'Israël de nouvelles attaques. En attendant, des frappes israéliennes ont fait 8 morts et 8 blessés hier. L'Académie française entame la 10e édition de son dictionnaire. Les académiciens ont commencé à l'examen des mots commençant par la lettre A près de 2 ans après avoir finalisé la 9e version. La célèbre institution a publié hier les premiers termes de son ouvrage comme abandonique, altermondialiste ou encore anthropocène. Elle espère le terminer d'ici 2050. Et puis en football, les Bleus ne rassurent pas une semaine du début de la Coupe du Monde. L'équipe de France s'est inclinée à Nantes hier soir 2-1 face à la Côte d'Ivoire. Le prochain match amical pour les Français, c'est lundi soir face à l'Irlande du Nord. Excellente matinée à tous.
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0: Bonjour à toutes et à tous, bienvenue dans cet agenda qui fait le tour des événements à venir dans les prochains jours sur SIE et c'est...
1: 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T'écoutes Fréquence SIE? Mais c'est une radio associative, c'est dépassé.
2: Mais pas du tout, c'est toi qui es dépassé, ils sont sur Twitch maintenant.
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2: 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Ils arrivent avec plein de nouveautés. D'ailleurs, je te laisse, la bande à Oui Oui va commencer.
3: Tu seras...

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2: Bonjour et bienvenue sur cet agenda qui recense les événements qui se déroulent sur Ciel-Guillaume et ses environs cette semaine. On commence par un grand gala de l'école de danse de Ciel-Guillaume qui aura lieu les 5 et 6 juin à la salle Léon Bénardeau. L'école de danse organise

organise plusieurs représentations de son gala de fin d'année. Le gala enfant sera le samedi 6 juin à 10h30 et 14h30. Et les galas ados et adultes auront lieu les vendredis 5 et samedi 6 juin à 20h30. La réservation se fait en ligne sur le site Yapla. Les tarifs pour les plus de 12 ans, 10€, les moins de 12 ans, 5€. On reste sur Ciel-Guillaume avec des portes ouvertes des sapeurs-pompiers de Ciel-Guillaume le samedi 6 juin de 10h à 17h au centre de secours de Ciel-Guillaume à l'occasion des 10 ans du centre de secours de Ciel-Guillaume. Venez découvrir la caserne lors d'une journée portes ouvertes. Au programme manœuvres, stand premier secours, tombola, restauration et buvette, visite des véhicules, parcours enfant, l'entrée est libre. Sur la route, des vitraux, des visites guidées au cœur du patrimoine du Pays du Mans. À l'occasion de l'exposition consacrée au vitrail contemporain au musée Jean-Claude Boulard, Carré Plantagenet, le Pays du Mans propose une série de visites guidées inédites à travers le territoire. Baptisée « Sur la route des vitraux », cette programmation invite le public à découvrir les trésors verriers qui illuminent églises et monuments du patrimoine local. Chaque dimanche, de 15h à 18h, des spécialistes du vitrail accompagneront les visiteurs sur l'un des 10 circuits imaginés pour explorer les œuvres contemporaines installées dans le Pays du Mans. Gratuites et sans inscription, ces visites offrent une immersion artistique et patrimoniale accessible à toutes et à tous. Une belle occasion de porter un nouveau regard sur la lumière, la couleur et l'architecture au fil d'un parcours culturel original au cœur du territoire manceau. Et pour Ciel-Guillaume, ce sera le dimanche 7 juin, en même temps que la visite des vitraux de la Quinte. Rendez-vous donné sur le parking de la Quinte le dimanche 7 juin à 14h45 et, je le rappelle, la visite est gratuite. Course de caisse à Savon à Moulins-le-Carbonel, c'est la première édition organisée par le comité des fêtes moulinois. Le 6 juin, le comité des fêtes de Moulins-le-Carbonel, en partenariat avec le comité interrégional folklorique Caisse à Savon, vous donne rendez-vous pour une course de caisse à Savon dans les rues de la ville. Engagement gratuit pour les pilotes, licence obligatoire, elle peut être acquittée sur place. Entrée libre pour les spectateurs. Renseignements 06 45 25 54 ou 06 68 76 05 73. Le samedi 6 juin, toujours à 14h, une randonnée pédestre à la découverte de Saint-Aubin. Découvrez le village de Saint-Aubin-de-Locney. C'est le comité d'animation de Saint-Aubin-de-Locney qui vous propose de découvrir le village à l'occasion d'une randonnée pédestre d'environ 13 km. Le départ est prévu à 14h de la mairie. Au cours de votre balade, vous pourrez découvrir le Gaec Cosson, le ARL La Boulière, le manoir des Bercons. Possibilité de repas le soir sur réservation, 13€ adultes et 6€ enfants. L'inscription est obligatoire au 06 80 56 69 17 ou 06 70 16 02 01. Beaucoup de choses ce samedi 6 juin. Une autre visite guidée. Laissez-vous raconter l'histoire de Verny avec l'Office de tourisme des Alpes-Mancelles. Venez découvrir Verny le temps d'une promenade guidée. Vous remonterez le temps avec les anciens commerces de la rue principale, l'ancienne gare et surtout l'ancienne usine. Vous ferez aussi une étape à l'église Saint-Médard ouverte pour l'occasion. C'est gratuit. Horaire et lieu de rendez-vous communiqués à l'inscription. L'inscription est obligatoire car les places sont limitées. Auprès de l'Office de tourisme, 02 43 33 28 04. Et le dimanche 7 juin, une balade rétro des Alpes-Mancelles vous est proposée. Une exposition d'une centaine de véhicules dans l'aire de loisirs de Saint-Léonard-des-Bois. Balade touristique des voitures anciennes à travers les Alpes-Mancelles le matin qui se termine par une exposition de plus de 100 voitures de collection, parades et animations à Saint-Léonard-des-Bois l'après-midi. Profitez aussi de la restauration en plein air avec saucisses frites. L'entrée est gratuite, organisée par les Amis de Saint-Léonard. Plus de renseignements sur le www.lesamisdesaintleonard.com. Et on termine cet agenda avec les lotos. Et on commence avec le samedi 6 juin, loto à Précigné, organisé par l'US Précigné Judo, animé par Just Animation. À Villaines-la-Gonnais également, un loto. Et la nuit du loto, le samedi 6 juin, à Ciel-Guillaume, organisé par l'association Unis Main dans la Main à la salle Maurice Thermo. Ouverture des portes à 16h, début des jeux 19h, fin vers 4h du matin. Réservation au 07 60 87 18 94, plus de 12 000 euros de cadeaux. Et on termine avec un loto le dimanche 7 juin à Saint-Calais, un super loto. Voilà, cet agenda se termine et je vous dis à la semaine prochaine.

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1: Les belles et bonnes nouvelles de Saul, lues par Louis. Elle est pas belle la nuit. Une personne monte vers le toit d'une colline. Elle n'est même pas accompagnée de son ombre. Elle continue de monter, le silence qui l'entoure contrastant avec les 12 coups de glas de l'église annonçant l'heure du crime. Les glas de cette église sont en retard de 24 heures, mais personne n'en a jamais eu le son de cloche. Le nacre de la rosée sur le noir de la nuit donnait l'étrange impression que cette colline, semblable à un dos de cuillère, fut faite d'argent. Notre personne, désormais arrivée au sommet, s'allongea dans l'herbe d'argent et contempla le ciel d'onyx noir, incrusté de quartz blanc. Son esprit cristallisé sur la perte d'éclat d'une paire d'yeux rubis qui aurait valu tout l'argent du monde à ses yeux. Sur le pinacle de sa colline de désespoir, il y resta des longues heures sans rien faire. Le jour en ces contrées ne se lève jamais pour quiconque reste dans l'oisiveté ad vitam aeternam. Notre contemplateur, les yeux plongés dans le néant et les sens anéantis, ne sentit pas l'approche de pas lents, fatigués, mais approchant tout de même. Ses pas étaient surmontés d'un corps livide, exsangue, qui souffla « Monsieur, dame !» Pas de réponse. « Monsieur, dame, vous pouvez m'aider à trouver le jour ?» Notre contemplateur se leva d'un bond, surpris d'entendre quelqu'un. Mais que faites-vous sur la colline ? Je suis venu vous demander de l'aide pour quitter l'obscuritude de ce sombre pays.
2: L'obscuritude ?
1: Oui, l'obscuritude. Pourquoi ? Il y a quelque chose qui vous gêne ?
2: C'est qu'on dit plutôt obscurité en règle générale.
1: Ah oui, j'avais oublié. De là où je viens, on dit obscuritude. Et encore, je ne suis pas le plus à cheval là-dessus. Certains par chez moi parlent aussi de bravitude et de couragitude. D'ailleurs, vous pourriez m'aider à regagner ce par chez moi ?
2: C'est-à-dire que je ne suis pas sûr de pouvoir vous être d'une grande aide et je souhaiterais voir la nuit encore un peu.
1: Je comprends. Le ciel devient étrangement réconfortant à force de le regarder. Dans ce cas, dites-moi quand vous serez prêt. Je ne suis plus à une éternité près.
2: Notre contemplateur se reposa. Cet individu lambda restant à bonne distance de lui, attendant son éveil. À leurs yeux, une éternité ou étude s'écoula, puis ce lambda s'approcha.
1: Il est l'heure, mon seigneur, il est l'heure de se réveiller.
2: Notre contemplateur sortit difficilement les yeux du ciel.
1: Vous voulez vraiment chercher le jour ?
2: Oui, c'est ce que je souhaite. Pourquoi ?
1: Eh bien, partez sans moi. Je ne suis pas sûr de vouloir un jour le voir.
2: Si je suis venu vous demander de l'aide, c'est que je suis incapable de trouver le jour seul.
1: Vous n'avez pas moyen de demander à quelqu'un d'autre, étant donné que apparemment je ne suis pas le seul sur la colline.
2: Vous êtes le seul sur cette colline. C'est la vôtre. J'ai déjà fait le chemin depuis la mienne pour me joindre à vous. Et je crains que redescendre seul sans même voir le ciel ne soit ma dernière dégringolade.
1: Mais alors pourquoi voir le jour ? Elle est pas belle la nuit ?
2: Si, si, elle est splendide, mais je n'en peux plus de ne pas arriver à me donner le jour.
1: Vous donner le jour avec ces nuages de pluie et d'orage intempestifs entrecoupés d'un cramage au soleil, ça vous chagrine ? Alors qu'ici il fait déjà trop nuit pour voir les nuages, trop humide pour se plaindre de la pluie et trop froid pour crever de chaud. Bref, le paradis quoi.
2: C'est ce que je me disais aussi il y a longtemps.
1: Mais croyez-moi, vous singez d'aimer ça alors que la seule chose que vous voulez, c'est ne pas oublier.
2: Comme faire semblant d'aimer un plat de son enfance pour ne pas l'oublier.
1: Grand moment de silence.
2: Attendez, si vous avez pris tant de pas de recul sur la nuit, pourquoi n'êtes-vous pas déjà sous le jour ?
1: Je ne sais pas, c'est pour ça que je vous demande de l'aide. J'aime me dire que je n'aime pas cet endroit, que je pourrais ne pas oublier sous le jour, mais ça bloque. Impossible d'avancer. Et ça m'anéantit. Vous savez, j'ai toujours eu peur des habitudes. J'ai toujours cherché dans ma vie à les fuir en touchant à tout. Tout le temps, mon quotidien se devait d'être le plus atypique possible
2: pour que chaque instant devienne le plus unique possible, pour qu'il ait le droit à son instant de grâce. Et je pense que si j'étais à votre place, ce qui me bloquerait le plus, ça serait de rendre ce fameux non-oubli banal. Alors qu'ici, il a son espace et son ciel dédié, son piédestal en somme. Vous avez sans doute raison, mais avez-vous une idée de comment contourner ça ? Aucune idée. Je pense que là-dessus, vous allez devoir vous faire la vôtre. J'en ai peut-être une. La mémoire est formidable, alors peut-être qu'il faut simplement essayer d'oublier au moins un temps et s'en rappeler dans les moments où qu'il le mérite, des moments dignes de ses souvenirs. En effet, c'est peut-être ça qui vous manque à vous. Merci pour cette discussion, je m'en vais retourner à ma contemplation. Ces mots ne trouvèrent nulle oreille à où résonner, notre chercheur d'aide ayant retrouvé le jour.
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1: Bonjour à toutes et à tous, bienvenue dans Ciné Scié, la rubrique qui vous présente le film qui vous est proposé à la salle Léon Bénardeau de Scié le Guillaume. Et cette semaine, le film qui est en projection, c'est Compostelle. C'est une comédie française d'1h54, réalisée par Yann Samuel avec Alexandra Lamy, Julien Lebert et Mélanie Doutet. Fred et Adam ne se connaissent pas. Pourtant, grâce à une association, ils entreprennent ensemble le pèlerinage de Saint-Jacques de Compostelle. Elle cherche à apaiser son passé. Il tente de canaliser sa colère et son sentiment d'abandon. Au fil des kilomètres, entre affrontements et instants suspendus, un lien fragile se tisse. Face aux épreuves du chemin, chacun découvre en lui une force insoupçonnée. Cette histoire est inspirée d'une histoire vraie. On écoute tout de suite la bande-annonce.
2: Et avant de vous quitter et de vous souhaiter bon vent pour ce pèlerinage, je crois comprendre que certains d'entre

0: viennent de contrées lointaines.
1: Brest.
2: Mulhouse.
1: Oslo.
3: Le Rémy-Rogis.
4: Moi aussi.
5: Les gamins, là, on aide. C'est tout sauf des enfants de cœur.
6: Je suis délinquant, condamné plusieurs fois. Cette marche, c'est ma dernière chance. Je suis forcé de la prison.
7: Je suis prof dans un lycée. Les ados, je les connais mieux que moi-même. Ça fait 15 ans que je leur donne une seconde chance.
8: Ça va aller le détour, non ?
9: Je t'emmerde.
7: Alors je me dis qu'accompagner un jeune tout seul, ça, je saurais faire.
8: Non, non, non, non, non, tu reviens immédiatement.
9: Alors,
8: t'as pris pendant la
9: merde. Mais t'essayes de prouver quoi avec ta canette, là, vas-y. Qu'est-ce que t'as ? On n'est pas pas de cousine, redescends, hein.
8: Tu sais quoi ? On a le droit d'être en colère. Mais cette marche, c'est ta volonté. C'est toi qui as voulu le faire. Si tu veux t'arrêter, tu peux t'arrêter. Personne te force. Et si t'arrêtes là, t'as tout perdu.
6: Tout. Je suis pas un mec bien. Les juges, les flics, les éduques. Même ma vraie mère a dit ça.
10: Elle veut pas me voir. Elle a peur de moi. Toi aussi, t'as peur de moi.
7: Non, j'ai peur de moi.
6: Pourquoi t'es là ?
7: Pour t'accompagner.
6: Non, vraiment, pourquoi t'es là ? Le matin, je me lève avec une boule au ventre parce que personne ne croit que je vais aller jusqu'au bout.
7: Faut qu'il termine sa vie du Camino.
11: Tu marches tous les jours, tu n'as rien et pourtant tu donnes beaucoup. Tous les jeunes n'en sont pas capables.
7: Moi aussi, je le fais. Hein. Bon, tout le monde s'en fout. C'est un Batou.
9: Oh mais génial, tu connais son nom en plus. Batou.
8: Oh purée.
7: Tous les jours, je l'ai vu lutter contre ses accès de violence. Ses colères. Peur.
6: Ça fait 3 mois qu'on s'embrouille, qu'on se kiffe, qu'on se déteste, qu'on s'aime. C'est ça une famille, non ?
12: Attention, projection uniquement le dimanche 7 juin à 18h pour cause de gala de danse le vendredi à la salle Léon Bénardeau. Je vous rappelle que ce film vous est proposé par la mairie de Sillé et Cinéambule pour un tarif unique de 5€ avec une carte de fidélité gratuite qui vous permet de bénéficier d'une place au bout de 10 entrées. Ce ciné Sillé se termine et je vous dis à la semaine prochaine.

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2: Bonjour à tous. Une réunion de crise à Matignon pour évoquer les dysfonctionnements qui ont conduit à l'affaire Liana. Le principal suspect dans la disparition de la collégienne de 11 ans avait déjà été visé par plusieurs signalements et plaintes depuis 2017, notamment pour viol sur mineur. Le gouvernement a ordonné une enquête administrative. Le ministre de la Justice, Gérald Darmanin, réunira lundi l'ensemble des procureurs généraux. Un corps porteur de vêtements similaires à ceux de l'enfant enlevé dans le Gers a été retrouvé hier. Une autopsie doit avoir lieu aujourd'hui et devra notamment déterminer si la victime a subi des violences sexuelles. Jacques et Jessica Moretti auditionnés aujourd'hui en Suisse. Les propriétaires du bar Le Constellation à Crans-Montana doivent s'expliquer sur l'incendie qui a fait plus de 40 morts le soir du Nouvel An. Le ministère public du canton du Valais veut procéder à une confrontation entre les deux responsables de l'établissement. Au total, 14 personnes sont visées par l'instruction pénale. Wissam Ben Yedder relaxé dans l'affaire de violence psychologique contre son épouse. L'ancien footballeur de l'équipe de France avait été condamné à 90 000 euros d'amende en première instance. Wissam Ben Yedder doit encore être jugé la semaine prochaine en appel pour agression sexuelle. Il avait été condamné à 2 ans de prison avec sursis en première instance dans ce dossier. Il se veut rassurant. Selon le ministre des Transports Philippe Tabarot, il n'y aura pas de pénurie d'essence cet été malgré le conflit au Moyen-Orient. À la pompe, les prix des carburants baissent depuis une dizaine de jours alors que le cours du pétrole Brent se maintient sous le seuil des 100

dollars le baril. Pour ce qui est du kérosène, pour l'instant, les annulations de vols sont exceptionnelles. Elle s'offre un nouveau mandat de 3 ans à la tête de la CGT. Sophie Binet, largement réélue à la tête du 2e syndicat de France avec plus de 80% des voix. Elle était la seule candidate à sa succession. Et puis le tennis à Roland-Garros, les demi-finales hommes à suivre aujourd'hui. Cet après-midi, le numéro 3 mondial Alexander Zverev sera opposé au Tchèque Jakub Mencik. L'autre demi-finale en début de soirée sera 100% italienne avec un duel entre Matteo Arnaldi et Flavio Cobolli. Voilà pour l'info.

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0: Mesdames, mesdemoiselles, messieurs, quoique tout le monde ne soit pas encore arrivé, on attend encore du public assez tard, je commence quand même. Tant pis pour les retardataires, la prochaine fois, ils arriveront à l'heure.
1: Ça fait un bout de temps qu'on ne s'était pas vu. 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

que si j'ai fait venir toutes ces personnalités, eh bien c'est pour que vous vous rendiez compte des contradictions qu'il y a entre les idées, les systèmes, les théories, les pays, les drapeaux. Enfin, j'espère que vous n'avez rien.

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0: Papa.
1: Je pense à la les bad. C'est là, ça le fait.
2: C'est bon.
1: Yes, ouais.
0: Si c'est bon pour vous,
1: c'est bon pour vous. Moi, j'entends très bien une petite dernière quand même.

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1: Bonjour et bienvenue sur cet agenda qui recense les événements qui se déroulent sur Cille Guillaume et ses environs cette semaine. On commence par un grand gala de l'école de danse de Cille Guillaume qui aura lieu les 5 et 6 juin à la salle Léon Bénardeau. L'école de danse organise plusieurs représentations de son gala de fin d'année. Le gala enfant sera le samedi 6 juin à 10h30 et 14h30 et les galas ados et adultes auront lieu les vendredis 5 et samedi 6 juin à 20h30. La réservation se fait en ligne sur le site Yapla. Les tarifs pour les plus de 12 ans, 10 euros, les moins de 12 ans, 5 euros. On reste sur Cille Guillaume avec des portes ouvertes des sapeurs-pompiers de Cille Guillaume le samedi 6 juin de 10h à 17h au centre de secours de Cille Guillaume à l'occasion des 10 ans du centre de secours de Cille Guillaume. Venez découvrir la caserne lors d'une journée portes ouvertes. Au programme manœuvre, stand premier secours, tombola, restauration et buvette, visite des véhicules, parcours enfant, l'entrée est libre. Sur la route, des vitraux, des visites guidées au cœur du patrimoine du Pays du Mans. À l'occasion de l'exposition consacrée au vitrail contemporain au musée Jean-Claude Boulard, Carré Plantagenet, le Pays du Mans propose une série de visites guidées inédites à travers le territoire. Baptisée « Sur la route des vitraux », cette programmation invite le public à découvrir les trésors verriers qui illuminent églises et monuments du patrimoine local. Chaque dimanche, de 15h à 18h, des spécialistes du vitrail accompagneront les visiteurs sur l'un des 10 circuits imaginés pour explorer les œuvres contemporaines installées dans le Pays du Mans. Gratuites et sans inscription, ces visites offrent une immersion artistique et patrimoniale accessible à toutes et à tous. Une belle occasion de porter un nouveau regard sur la lumière, la couleur et l'architecture au fil d'un parcours culturel original au cœur du territoire manceau. Et pour Cille Guillaume, ce sera le dimanche 7 juin, en même temps que la visite des vitraux de la Quinte. Rendez-vous donné sur le parking de la Quinte le dimanche 7 juin à 14h45 et, je le rappelle, la visite est gratuite. Course de caisse à Savon à Moulins-le-Carbonel, c'est la première édition organisée par le comité des fêtes moulinois. Le 6 juin, le comité des fêtes de Moulins-le-Carbonel, en partenariat avec le comité interrégional folklorique Caisse à Savon, vous donne rendez-vous pour une course de caisse à Savon dans les rues de la ville. Engagement gratuit pour les pilotes, licence obligatoire, elle peut être acquittée sur place. Entrée libre pour les spectateurs. Renseignements 06 45 25 54 ou 06 68 76 05 73. Le samedi 6 juin, toujours à 14h, une randonnée pédestre à la découverte de Saint-Aubin. Découvrez le village de Saint-Aubin-de-Locney. C'est le comité d'animation de Saint-Aubin-de-Locney qui vous propose de découvrir le village à l'occasion d'une randonnée pédestre d'environ 13 km. Le départ est prévu à 14h de la mairie. Au cours de votre balade, vous pourrez découvrir le Gaec Cosson, le ARL La Boulière, le manoir des Bercons. Possibilité de repas le soir sur réservation, 13 euros adultes et 6 euros enfants. L'inscription est obligatoire au 06 80 56 69 17 ou 06 70 16 02 01. Beaucoup de choses ce samedi 6 juin, une autre visite

idées. Laissez-vous raconter l'histoire de Verny avec l'Office de tourisme des Alpes-Mancelles. Venez découvrir Verny le temps d'une promenade guidée. Vous remonterez le temps avec les anciens commerces de la rue principale, l'ancienne gare et surtout l'ancienne usine. Vous ferez aussi une étape à l'église Saint-Médard ouverte pour l'occasion. C'est gratuit. Horaire et lieu de rendez-vous communiqués à l'inscription. L'inscription est obligatoire car les places sont limitées. Auprès de l'Office de tourisme, 02 43 33 28 04. Et le dimanche 7 juin, une balade rétro des Alpes-Mancelles vous est proposée. Une exposition d'une centaine de véhicules dans l'aire de loisirs de Saint-Léonard-des-Bois. Balade touristique des voitures anciennes à travers les Alpes-Mancelles le matin qui se termine par une exposition de plus de 100 voitures de collection, parades et animations à Saint-Léonard-des-Bois l'après-midi. Profitez aussi de la restauration en plein air avec saucisses frites. L'entrée est gratuite, organisée par les Amis de Saint-Léonard. Plus de renseignements sur le www.lesamisdesaintléonard.com. Et on termine cet agenda avec les lotos. Et on commence avec le samedi 6 juin, loto à Précigné, organisé par l'US Précigné Judo, animé par Just Animation. À Villaines-Lagonnais également, un loto. Et la nuit du loto, le samedi 6 juin, à Ciel-Guillaume, organisé par l'association Une main dans la main à la salle Maurice Thermo. Ouverture des portes à 16h, début des jeux 19h, fin vers 4h du matin. Réservation au 07 60 87 18 94, plus de 12 000 euros de cadeaux. Et on termine avec un loto le dimanche 7 juin à Saint-Calais, un super loto. Voilà, cet agenda se termine et je vous dis à la semaine prochaine.

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1: Bonjour à toutes et à tous, bienvenue dans Ciné Sillé, la rubrique qui vous présente le film qui vous est proposé à la salle Léon Bénardeau de Sillé le Guillaume. Et cette semaine, le film qui est en projection, c'est Compostelle. C'est une comédie française d'1h54, réalisée par Yann Samuel avec Alexandra Lamy, Julien Lebert et Mélanie Doutet. Fred et Adam ne se connaissent pas. Pourtant, grâce à une association, ils entreprennent ensemble le pèlerinage de Saint-Jacques de Compostelle. Elle cherche à apaiser son passé. Il tente de canaliser sa colère et son sentiment d'abandon. Au fil des kilomètres, entre affrontements et instants suspendus, un lien fragile se tisse. Face aux épreuves du chemin, chacun découvre en lui une force insoupçonnée. Cette histoire est inspirée d'une histoire vraie. On écoute tout de suite la bande-annonce.
2: Et avant de vous quitter et de vous souhaiter bon vent pour ce pèlerinage, je crois comprendre que certains d'entre vous viennent de contrées lointaines.
3: Brest.
4: Mulhouse.
3: Auchelon.
5: Le Rémy-Rogis.
6: Moi aussi.
7: Les gamins là, on aide. C'est tout sauf des enfants de cœur.
8: Je suis délinquant, condamné plusieurs fois. Cette marche, c'est ma dernière chance. Je suis forcé de la prison.
9: Je suis prof dans un lycée. Les ados, je les connais mieux que moi-même. Ça fait 15 ans que je leur donne une seconde chance.
10: Ça valait le détour, non ?
11: Je t'emmerde.
9: Alors je me dis qu'accompagner un jeune tout seul, ça je saurais faire.
10: Non, ah, tu reviens immédiatement.
11: Ferme-la.
10: T'as pris pendant la
11: fin de ta canette, là, vas-y. Qu'est-ce que t'as ? On n'est pas pas de cousine, redescends, hein.
10: Tu sais quoi ? On a le droit d'être en colère. Mais cette marche, c'est ta volonté. C'est toi qui as voulu le faire. Si tu veux t'arrêter, tu peux t'arrêter. Personne te force. Et si t'arrêtes là, t'as tout perdu. Tout.
8: Je suis pas un mec bien. Ils jugent les flics, les éduquent. Ma vraie mère a dit ça.
12: Elle veut pas me voir. Elle a peur de moi. Toi aussi, t'as peur de moi.
9: Non, j'ai peur de moi.
8: Pourquoi t'es là ?
9: Pour t'accompagner.
8: Non, vraiment, pourquoi t'es là ? Tous les matins, je me lève avec une boule au ventre parce que personne croit que je vais aller jusqu'au bout.
9: Faut qu'il termine sa vie du Camino.
13: Tu marches tous les jours, tu n'as rien et pourtant tu donnes beaucoup. Tous les jeunes n'en sont pas capables.
9: Moi aussi, je le fais. Hein.
7: Bon, tout le monde s'en fout.
9: C'est un Batou.
11: Oh mais génial, tu connais son nom en plus. Batou.
9: Oh purée. Tous les jours, je l'ai vu lutter contre ses accès de violence, ses colères, ses peurs.
8: Ça fait 3 mois qu'on s'embrouille, qu'on se kiffe, qu'on se déteste, qu'on s'aime. C'est ça une famille, non ?
1: Attention, projection uniquement le dimanche 7 juin à 18h pour cause de gala de danse le vendredi à la salle Léon Bénardeau. Je vous rappelle que ce film vous est proposé par la mairie de Sillé et Cinéambule pour un tarif unique de 5€ avec une carte de fidélité gratuite qui vous permet de bénéficier d'une place au bout de 10 entrées. Ce Ciné Sillé se termine et je vous dis à la semaine prochaine.
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2: Bonsoir à tous. Un appel au rassemblement. Plusieurs associations et collectifs demandent aux Français de se réunir lundi devant le ministère de la Justice ainsi que devant les tribunaux aux quatre coins du pays. Rassemblement pour dénoncer les failles de la justice dans l'affaire Liana, dont le principal suspect avait déjà été visé par plusieurs signalements et plaintes depuis 2017, notamment pour viol sur mineur. Des dysfonctionnements également dénoncés par Emmanuel Macron. Il parle de faits inacceptables. L'enquête administrative doit rendre ses premières conclusions d'ici 15 jours. Par ailleurs, l'autopsie du corps retrouvé hier dans le Gers est en cours. Le parquet national antiterroriste ouvre une enquête pour torture et crimes de guerre. Objectif, faire la lumière sur le traitement des militants de la flottille pour Gaza en Israël. Quelques semaines après la diffusion d'images montrant des mauvais traitements, certains militants se sont trouvés agenouillés, les mains liées. Le Quai d'Orsay dénonce une vidéo honteuse. La majorité des cas contacts d'antivirus vont sortir d'isolement demain, indique le ministère de la Santé. Soit une vingtaine de personnes qui avaient potentiellement été en contact avec la croisiériste néerlandaise infectée. Quatre autres Français doivent rester à l'isolement jusqu'au 21 juin. La grève chez Decathlon demain. Les salariés de l'enseigne de sport appellent à se mobiliser pour demander de meilleures conditions de travail. Ils dénoncent des effectifs insuffisants dans de nombreux magasins et entrepôts, ainsi qu'un recul du pouvoir d'achat des salariés. Il s'agit du premier appel intersyndical à la mobilisation dans l'entreprise. Il y aura énormément de grévistes, assure la CFDT. Elle s'offre un nouveau mandat de 3 ans à la tête de la CGT. Sophie Binet, largement réélue à la tête du deuxième syndicat de France avec plus de 80% des voix. Elle était la seule candidate à sa succession. Et puis en basket, les retrouvailles la nuit prochaine entre San Antonio et New York, 48 heures après la victoire des New Yorkais lors du premier match des finales NBA. Les Spurs de Victor Wembanyama doivent l'emporter pour ne pas être distancés, alors que les deux prochains matchs seront à New York. Voilà pour l'essentiel de l'actualité. Excellente fin d'après-midi.
3: 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Bonjour à tous et à toutes, j'espère que vous allez bien. Bienvenue sur Fréquencié en ce vendredi 5 juin. Le week-end arrive ce soir à grands pas. Pour nous, week-end oui et non, puisque nous serons demain au festival n'importe quoi. J'étais dans les festivals justement, juste avant, j'étais en train d'organiser tout ça et puis je suis restée là-dedans. Non, demain nous sommes au Village Santé, organisé par la communauté de communes de la Champagne-Croninoise et du Pays de Sillé et la CPTS du Maine, pardon. J'ai perdu toutes les lettres. Donc la 4CPS et la CPTS qui organisent demain un village santé à Conly dans l'ancienne école. Donc n'hésitez pas à venir faire un tour, venir voir justement tous les pôles qu'il y aura. Il y a un pôle sur la santé des jeunes, un pôle sur la santé des seniors. Il y a plein de choses autour de la prévention et des maladies chroniques aussi. Voilà, donc il y a plein de choses et nous on y sera pour faire des tables rondes. Justement sur la santé des jeunes, la santé des seniors, mais aussi l'impact que peuvent avoir les médias sur la santé. Ou non, l'impact de la santé sur les médias, je ne sais plus dans quel ordre c'était. Moi je serai plutôt sur la communication demain, justement sur les réseaux sociaux, et puis aller chercher justement les intervenants pour les tables rondes, et puis certainement quelques interviews aussi que l'on fera sur place. On y sera en tout cas dès 13h et normalement jusqu'à 18h, à moins de changements, on devrait être toute l'après-midi au Village Santé à Conly dans l'ancienne école. Pour écouter une petite interview, tiens d'ailleurs, avant que l'on passe aux sorties musicales, je me disais qu'on allait écouter une interview, mais peut-être qu'on peut justement remettre l'interview au sujet du Village Santé. Ce serait peut-être plus intéressant que de vous passer un événement qui est dans quelques semaines encore. Laissez-moi juste vous la retrouver, cette interview, parce que j'y ai pensé en parlant du Village Santé, mais voilà, justement ce sera plus pratique, comme ça vous aurez toutes les informations justement dans cette interview avec Valérie Radou et Dominique Brosse au sujet du Village Santé qui a lieu demain à Conly.
4: 4CPS envisage de communiquer beaucoup sur les problématiques de santé. Elle va mettre au point quelque chose qui s'appelle un village santé.

0: D'où vient cette idée, Valérie Radou?
1: Écoutez, quand on est en charge de la santé, on regarde toujours ce qui se passe également ailleurs pour savoir ce qui marche. Et en France, notamment, c'est pas rarissime de voir des réunions de professionnels qui travaillent ensemble la prévention. Et dans ce cadre-là, dès fin d'année 2024, à l'occasion de la signature du contrat local de santé en janvier 2025, nous avions prévu de travailler ensemble et d'inscrire sur des fiches d'action des thématiques importantes. Et la prévention était une priorité des élus, et dans ce cadre-là, sur le territoire de la Champagne Coninoise et du Pays de Tillé, il était important de faire au plus large la proposition à tous nos partenaires de se réunir sur un temps donné, le 6 juin notamment, sur une thématique de prévention, quels que soient les âges, quel que soit le public, de 3 ans à 99 ans, pour permettre à l'administré de venir chercher ce qui lui convient sur une thématique quant au diabète, quant à la santé mentale, quant à la grossesse, quant à prendre soin de soi et de connaître en fait tout ce qui peut exister sur notre territoire et qui pourrait répondre à leurs problématiques de santé pour pouvoir justement prévenir l'aggravation d'une maladie ou si elle existe ou éviter qu'elle arrive si elle n'existe pas.
0: Et pour autant, cette initiative peut surprendre dans la mesure où il ne s'agit pas d'une compétence affichée de la communauté de communes. Qu'est-ce qui vous a amené à cette démarche un peu particulière ?
1: La santé est une problématique majeure, non pas que sur le territoire, mais c'est une problématique nationale. Et dans ce cadre-là, il est important de faire prendre conscience aux gens qu'on ne peut plus consommer du soin comme on a consommé hier, puisque les professionnels médicaux se raréfient. Et même si on a deux belles maisons médicales, une à Ciel-Guillaume, une à Conly, même si elles sont remplies aujourd'hui, on ne sait pas ce qu'il en sera demain. Et un médecin qui part à la retraite aujourd'hui, nécessite un remplacement par un nombre de professionnels médicaux plus grand, 2,5 à 3 médecins pour remplacer un médecin qui travaillait hier. Et dans ce cadre-là, beaucoup de patients n'ont plus de médecin traitant. Et donc, fort de cette problématique qui est devant nous, il faut aussi permettre de prévenir et de prendre ce virage de la prévention pour permettre aux administrés de savoir ce qu'il existe.
0: Alors, ce qui est paradoxal, c'est que on est sur un sujet grave, un sujet important, un sujet de santé, santé publique, santé personnelle, et en même temps, vous voulez donner une espèce de côté peut-être un peu festif, l'idée de village même. Pourquoi cette idée, pourquoi ce concept, et je crois, Dominique Brosse, que ça fait plusieurs mois déjà que vous vous réunissez régulièrement pour préparer tout ça.
2: Oui, depuis septembre, on se réunit donc pour ce village santé. Alors pourquoi village santé ? Oui, c'est festif. C'est sous l'image de quelque chose de rassembleur. Comme disait Valérie, de 0 à 99 ans, on veut toucher toutes les couches de la population et toutes les couches de nos administrés, parce qu'aujourd'hui on est dans l'ère de l'information, on peut aller glaner l'information partout sur Internet, mais l'important est le lien social. C'est-à-dire que les gens qui viennent chercher l'information veulent avoir un intervenant en face qui parle, qui leur explique, qui réponde à leurs questions. Notamment des intervenants qui sont nos autorités, comme la CPAM, où les gens ont des problèmes avec la CPAM, mais n'osent pas aller les voir. Et là, c'est la CPAM qui se déplace à eux, qui va leur expliquer les problèmes qu'ils peuvent rencontrer. Il y a toujours chez nos anciens un problème avec l'institution. C'est-à-dire, on va pas déranger l'institution. Là, l'institution va venir à eux. Les associations vont venir à eux pour leur expliquer et leur donner des solutions à leurs problèmes qu'ils peuvent rencontrer tous les jours. Aujourd'hui, la population est plus que vieillissante et on l'a bien vu, en 2024, les deux courbes se sont inversées, c'est-à-dire qu'il y a plus de décès en France que de naissances. Donc, bien entendu, il va falloir s'occuper de nos anciens. Et la mobilité est un souci et il faut que les soignants aillent au chevet des patients.
0: Pour montrer cette idée d'élargissement, quelqu'un disait tout à l'heure dans la présentation de la conférence de presse qu'il y a ceux qui sont malades, qui ont des problèmes de santé, mais il y a aussi les aidants et que c'était par exemple quelque chose qu'il fallait prendre en compte. Ça vous inspire quoi comme réaction
1: Oui, c'était effectivement Serge Boucher qui faisait l'éloge de son association et qui effectivement est importante puisque un aidant ou une aidante peut aussi être fragile en situation de grande difficulté, qu'elle soit morale ou physique, puisque par la force des âges, prendre soin de quelqu'un qui est extrêmement dépendant peut être douloureux à bien des égards. Et donc, ce village santé aura le mérite aussi de permettre de prendre soin de nos aidants pour qu'ils puissent aussi aller chercher en fait ce qui peut les aider quant à des institutions, comme disait tout à l'heure Dominique, mais pas que, comme des solutions de prendre soin pour mieux se recharger et pouvoir continuer à aider l'autre.
0: Aujourd'hui, l'idée de santé, c'est pas uniquement la médecine, c'est-à-dire le tête-à-tête entre un médecin spécialiste ou pas et un malade, quelqu'un qui est en demande. C'est une approche plus sociétale. Il faut entourer les gens. Par exemple, les jeunes, c'est très représenté dans cette manifestation. Qu'est-ce que les jeunes, les plus jeunes, vont pouvoir trouver? Les familles, même peut-être.
2: Les familles, moi je pense notamment aux ados et aux jeunes adultes qui sont confrontés à divers problèmes et qui ont besoin d'un appui qu'ils ne retrouvent peut-être pas forcément dans un milieu familial pour aller chercher des solutions à leurs problèmes. Et on parle beaucoup, et ça c'est un autre sujet qui est important, la santé mentale de nos ados et la santé mentale de nos jeunes adultes.
0: Rappelons les chiffres, 1 sur 4, hein, 25%, donc sont reconnus comme 10 ans souffrir d'un problème de santé mentale, de stabilité mentale, voire d'idées suicidaires.
2: Tout à fait, oui. Et puis on a un taux de suicide qui est quand même énorme chez cette tranche de population. Et ce qui est inquiétant, ça va même, on parle d'ados, mais maintenant ça va même des enfants beaucoup plus jeunes. On a des jeunes de 7-8 ans qui se suicident parce que ça se passe mal à l'école, parce que le système est fait comme ça. Il faut qu'il y ait des associations autour qui prennent le relais des institutions en fait pour les aider. Et le village santé s'est fait aussi pour ça, pour présenter toutes ces associations.
0: Alors clairement, donc on va avoir des médecins, on va avoir des intervenants divers dans le domaine de la santé, des associations, des gens qui font de la prévention, des gens qui font du soin. Ça se répartit un peu comment? Vous avez créé des pôles. Est-ce que vous pouvez nous dire quels sont les pôles où les visiteurs de ce moment de rencontre du village, quels sont les pôles qu'ils vont pouvoir rencontrer?
1: Eh bien, sur le village santé, 9 pôles seront représentés. Le premier sur la prévention de la santé et des maladies chroniques, où effectivement le visiteur va pouvoir venir chercher tout ce qui est en lien avec la prévention en addictologie, la psychologie, les soins du corps, très clairement. La prévention des cancers, et là, quel que soit l'âge, et c'est ce qui est important sur notre village santé, les administrés pourront venir chercher en fait des informations sur une typologie de cancer et aussi sur le soutien des familles et des proches et des malades. Un pôle important sur l'activité physique, la santé environnement, pour pouvoir justement mesurer aussi, et ça c'est un concept important et vous l'avez dit tout à l'heure, effectivement on va sur l'environnement pour prendre soin de soi. Le pôle santé des jeunes, comme disait Dominique, pour justement permettre le planning familial, ado fardeau renouveau, la belle association du lycée Paul Scarron, un pôle santé senior qui effectivement va aussi là permettre à tous à notre population vieillissante de venir s'intéresser sur les aides techniques, par exemple, sur Sarthe Autonomie, sur les aides qui pourront être dévolues à nos personnes vieillissantes. Un pôle important, les gestes discours, avec la Croix-Rouge française qui sera là pour pouvoir initier et permettre des initiations. Santé mentale et prévention des violences conjugales, puisqu'aujourd'hui, on n'est pas épargné par cette thématique, même sur notre territoire ruraux. Et puis, l'accès aux droits, notamment avec la e-santé, puisqu'aujourd'hui, c'est quelque chose qu'il va falloir aussi préparer pour permettre aux personnes d'aller sur moncarnetdesanté.com, aller sur le numérique, parce que demain, 2040 va vite arriver et il ne faut pas être démuni par rapport à ça.
0: Dominique Brosse, vous pouvez nous rappeler donc quand ça se déroule et à quel moment et les lieux vraiment pour y accéder ?
2: Alors, ça se passe le 6 juin 2026, de 13h à 18h, donc dans l'ancienne école publique 24 rue du docteur Repin à Conly, toute l'après-midi. En fait, vous pourrez rencontrer tous ces professionnels du soin, tous ces associations qui vous permettront de prendre des informations qui peut-être ne vous serviront pas à l'instant T, mais certainement vous serviront par la suite.
3: Voilà donc pour l'interview de Valérie Radou et Dominique Brosse. Je vous enlève ce petit bruit tout de suite, voilà, on est mieux. Donc l'interview de Valérie Radou et Dominique Brosse au sujet de ce village santé qui a lieu demain et sur lequel nous serons présents demain toute l'après-midi, donc de 13h à 18h dans l'ancienne école de Conly. On passe aux sorties musicales d'aujourd'hui. Une première sortie musicale, il s'agit de Aya Nakamura, qui a un nouveau titre, ça s'appelle La Pétasse. Désolée pour... Est-ce que c'est gros mot ? Je ne sais pas, un petit peu quand même. Désolée, c'est le titre. Mais en tout cas, il n'est pas en explicite, il n'est pas classé en... sur les plateformes, on peut mettre un titre en explicite, ça veut dire qu'il y a beaucoup de gros mots dedans. Là, ce n'est pas le cas, donc je pense que c'est assez soft à l'intérieur. Écoutons ce titre.

Je me demande, nouveau titre de Ambre sur Fréquence Sillée, et j'ai oublié de vous parler tout à l'heure, du nouvel album de Aya Nakamura, Destinée Suprématie. C'est sorti aujourd'hui, et donc sur cet album, il y a La Pétasse que l'on vient d'écouter, et il y a 7 autres titres à découvrir, justement. Titre d'Aya Nakamura, il y a 2 featuring, un avec Skepta et un autre avec La Rafleuse. J'imagine que c'est La Rafleuse, même s'il y a un V. Je pense que c'est le A inversé. Bref, on poursuit avec Gims. Alors, il n'est pas tout seul, il est avec Gazo sur un titre Triple S.

Excusez-moi, Gims et Gazo, là, j'ai dit Gamzo. J'ai fait un mix de Damso et Gazo. Excusez-moi, monsieur Gims et Gazo, vous faites des placements de produits dans vos sons, ça se passe comment? Parce que là, le nombre de marques citées en une chanson, c'est ahurissant, c'est fou. Vraiment, qu'est-ce qui se passe? Ce besoin de montrer sa richesse comme ça, je pense que c'est ça, hein, voilà, le besoin de dire, de flex, justement, en montrant, en disant toutes les marques qu'ils peuvent avoir et porter et conduire, etc. Je comprends un peu le délire, mais il y a un moment donné, là, je pense que c'est trop. Je pense que c'est trop et ça devient un peu... vous savez, il y a une ligne rouge à ne pas dépasser pour que ce soit rigolo, sympa et tout. Et là, je pense qu'on la dépasse. Avec ce son, je pense que c'est un peu trop. C'est un peu trop. On dirait que c'est fait exprès et que... c'est voilà, il y a plus ce truc de un peu humour, un peu regardez-moi, regardez ce que je peux porter, c'est vraiment c'est un peu beaucoup. Bref, on va arrêter là-dessus, hein. Triple S donc Gims et Gazo. On poursuit avec David Guetta en featuring aussi. Alors David Guetta, là il y a pas mal de personnes sur ce David Guetta, Alok et Stick Figure avec Run Run River.

Le nouveau David Guetta, Alok et Stick Figure avec Run Run River, c'est sorti aujourd'hui. On poursuit avec un titre de Ellie Goulding, Black Prada Dress.

Black Prada Dress, pardon, l'anglais est moi toujours aussi compliqué. On poursuit avec M Pokora et un featuring que je n'aurais pas vu venir, mais je pense que ça va bien matcher. M Pokora et L2B sur un nouveau titre, Trophée.

0: et L2B sur ce nouveau titre Trophée. On va poursuivre avec Just Chani, une rappeuse que j'ai découvert moi sur les réseaux et qui se fait doucement remarquer. Elle a participé à la cérémonie des Flammes, elle était sur le titre avec Big Flo et Oli, et elle a un nouveau titre qui est justement le freestyle des Flammes justement, qu'elle a pu faire sur place. La vraie vie, on écoute.
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Chani. Just Chani, la vraie vie, justement, qui a fait un freestyle des flammes. Donc ça, c'est justement le freestyle qu'elle a fait à la cérémonie des flammes. Pour ceux qui ne connaissent pas les flammes, c'est une cérémonie qui n'est pas très vieille. Elle a quelques années, je dirais moins de 5 ans, je crois. Je ne suis pas certaine de ce que je vous dis là. Et c'est une cérémonie qui met en avant les artistes de alors, ce qu'on va appeler grossièrement musique urbaine, mais dans le détail, le rap, le R&B, les musiques afrobeat, je pense qu'elle rentre aussi, parce qu'il y a Meryl qui était cette année, et je pense que ça rentre dans ces styles-là. Donc aujourd'hui, voilà, on a plus un peu de chatade, du bouillon, enfin bref, tous les styles qui jusqu'ici, récemment ça va mieux, c'est pour ça que je dis jusqu'ici, mais tous les styles qui jusqu'ici n'étaient pas mis en avant dans les autres cérémonies de la musique, que ce soit les Energy Music Awards ou encore en France, on a aussi, j'ai perdu le nom justement, les Victoires. Voilà, et pendant longtemps, ces styles-là n'étaient pas mis en avant, que ce soit Victoire de la musique, un petit peu au Energy Music Awards, parce que les Energy Music Awards, ce sont les auditeurs de Energy, enfin, en tout cas, ce sont des civils qui peuvent voter, mais aux Victoires, c'était pas encore le cas, et donc justement, c'est un peu de là qu'est née la cérémonie des flammes pour dire, nous aussi, on existe, notre musique aussi, elle existe, et donc, voilà, ça fait quelques années maintenant que ça dure, et... Ah, ça a apporté ses fruits, n'empêche, parce que récemment, aux victoires, on a vu quand même des victoires justement données à des artistes plus rap ou plutôt musique. Alors musique urbaine, je sais que ça fait un peu bobo, mais en même temps, je sais pas s'il y a un autre terme qui réunirait toutes ces musiques, que ce soit le rap, le R&B. Les musiques afro, etc. Je ne sais pas, mais voilà. Peut-être qu'il faut inventer un terme, peut-être. Bref. On va continuer dans nos sorties avec un nouveau titre de Madonna, Love Sensation.

0: Charlotte, bah, j'arrive pas à parler. je mélange tout, j'ai voulu dire tout le mot d'un coup. Charlotte Cardin, et du coup ça fait Charlotte Cardin. Non, ce n'est pas ça le nom. C'est Charlotte Cardin que l'on vient d'entendre avec son nouveau titre Take Me Back. Je suis désolée pour les petits bruits derrière. Ils s'en vont, ils reviennent, c'est un petit peu agaçant, mais bon, c'est la vie de la radio, c'est comme ça. On va poursuivre avec Taylor Swift, I Knew It, I Knew You. Mais avant cela, justement, écoutons la bande-annonce du film dont ce titre est tiré, puisqu'il s'agit de la bande originale, je pense, du film Toy Story 5. Alors, je dis « je pense », c'est une bande originale, ça fait partie des chansons du film. Est-ce que c'est la bande originale de film ? J'ai moins d'informations là-dessus. Peut-être qu'on l'entendra certainement déjà un petit peu dans cette bande-annonce. Écoutons.
1: Fourchette, acceptez-vous de prendre Karen Beverly pour légitime épouse ?
2: Je vous déclare maintenant couvert pour la vie. Ah. Oh. Oh. Qui a empoisonné la demoiselle d'honneur?
3: Bonnie, il y a un colis pour toi.
4: Ah. Merci, merci.
5: Bonjour, je suis Lilypad. Jouons ensemble. Oh.
6: C'est l'extinction, ça recommence.
7: Bonnie, le temps d'écran est terminé.
8: D'accord.
9: Il faut que je te parle, machine.
10: Appelle-moi Lily.
9: Avec les jouets, on a passé tout l'été à aider Bonnie à se faire des amis.
10: Oui.
9: Et toi, t'es venue tout gâcher avec des...
10: Je vois.
9: Tu m'écoutes même pas.
10: J'écoute toujours tout. Regarde.
11: Avec les jouets, on a passé tout l'été à aider Bonnie à se faire des amis.
10: En espagnol.
11: Con los juguetes nos pasamos toda el verano.
9: Quoi?
12: Prends ce four étranger dans le placard.
9: Woody.
13: Jessie, salut.
9: Est-ce que ça va aussi mal qu'on le dit pour les jouets?
13: On en voit de plus en plus abandonnés chaque jour.
6: On est fichus!
9: La technologie nous a envahis aussi.
13: Je sais pas quoi te dire, Jessie. Avec un jouet, on peut jouer, mais avec la tech, on peut tout faire.
9: Je perds Bonnie à cause de cette machine.
14: Je suis ton ami.
6: Woody!
13: Je suis venu le plus vite possible.
15: Pourquoi tu portes une robe, Woody?
13: Ça s'appelle un poncho, Fourchette.
9: Quelqu'un a un feutre marron.
12: Halt! Qui va là?
13: Wow, wow, wow! Je viens en paix.
12: Ça faisait longtemps, Gobry.
10: Tu es quoi, un vieux monsieur en jouet?
13: Quoi?
15: Elle croit que t'es vieux parce que tu perds tes cheveux, Woody.
10: Bonnie a besoin de quelqu'un né au même siècle qu'elle. Adieu, les jouets.
14: Ton ami, c'est
12: moi. Il nous faut du renfort.
13: J'y crois pas.
12: Elle s'enfuit, Buzz! Notre mission sur cette planète est de faire le bonheur d'un enfant.
14: Rappelle-toi ce que ton mieux baptisait.
9: Bonnie a encore besoin de nous. En avant, fais-le
13: voir. Buzz, reste là, je vais avec eux. Tu crois que j'en suis pas capable?
14: Oui, je suis
12: ton ami. Joli poncho.
6: Que c'est bon de les revoir se disputer.
16: Ça m'avait manqué aussi.
0: Voilà donc pour la bande-annonce de Toy Story 5. Alors évidemment, on entend encore la chanson « Je suis ton ami » derrière. Ça restera le classique justement de cette série de films de Toy Story, hein, « Je suis ton ami », surtout sur la version française. Mais le son que l'on va écouter là, qui fait partie aussi du film Toy Story 5, c'est le titre de Taylor Swift, « I knew it, I knew you ». Et donc pour la sortie du film, alors il y a, à la fin de la bande-annonce, c'est marqué 17 juin. Et là, je vois 19 juin, ça va dépendre juste de duquel est un mercredi, tout simplement. C'est le 17 juin normalement, si je ne me trompe pas. Il sera en salle à partir du 17 juin. Écoutons le titre de Taylor Swift.

Taylor Swift qui revient un peu à ses bases, la country, avec ce titre, I Knew It, I Knew You. Bah, c'est l'occasion en même temps qui fait de la honte, comme on dit, puisque dans Toy Story, il y a quand même deux jouets, voire plus, qui sont issus du monde du Far West, voilà. Et donc, Far West, country, c'est souvent assez lié dans les styles musicaux et films, etc. Et donc, voilà, c'est Taylor Swift qui a une chanson pour le film Toy Story 5. On va bientôt se quitter, mais avant cela, j'ai encore le temps de vous faire écouter deux titres. Si jamais vous ne l'avez pas encore découvert, je vous fais découvrir Peach avec son titre Petit Homme.

avec son nouveau titre Petit Homme, et on va se quitter donc avec un nouveau titre de Marguerite qui s'appelle Belle Vie en un seul mot. On va se quitter donc avec ce titre. On se retrouve demain entre 13h et 18h pour plusieurs tables rondes autour de la santé au village santé à Conly, dans la vieille école, dans l'ancienne école publique de Conly. C'est public, justement, c'est ouvert au public, donc n'hésitez pas à y faire un tour. Nous y serons demain toute l'après-midi, et sinon pour la Happy Hour, c'est lundi à 17h. Bonne soirée à tous et à toutes sur Fréquence Ciné, bien sûr.

0: bonsoir à tous. De l'incompréhension et encore beaucoup de questions dans l'affaire Liana. Après la disparition de la collégienne de 11 ans et le passé trouble du principal suspect signalé pour viol sur mineur, les dysfonctionnements de la justice sont pointés du doigt. Un constat que partage le chef de l'État, Emmanuel Macron, concède qu'il y a eu de lourdes failles. Écoutez.
1: Il est clair qu'il y a un dysfonctionnement et que nous ne pouvons pas ne pas voir que des failles se sont révélées. Il faut maintenant les clarifier. Ce que le gouvernement va faire, c'est de se mettre en situation avec des enquêtes très rapides, et j'ai demandé qu'elles soient le plus rapides possible, et bien de pouvoir clarifier aussi les responsabilités qui sont à l'œuvre. Mais les choses ne se sont pas passées comme elles auraient dû se passer, c'est une évidence, et donc c'est inacceptable. Je ne veux entendre aucun argument de moyens dans cette affaire, parce que depuis 2017, j'invite chacun à regarder les moyens qui ont été mis dans la gendarmerie, dans la justice. Bon. Donc c'est une question de réponse, de fermeté, d'organisation, de responsabilité.
0: Parmi les autres réactions politiques, la présidente du groupe des Insoumis à l'Assemblée, Mathilde Panot, déplore que les témoignages et les plaintes aient été ignorés. De leur côté, plusieurs associations, notamment la Fondation des Femmes, appellent à manifester lundi soir devant le ministère de la Justice et les tribunaux partout en France. Jacques et Jessica Moretti, auditionnés en Suisse aujourd'hui, les propriétaires du bar Le Constellation à Crans-Montana, s'expliquent sur l'incendie qui a fait plus de 40 morts le soir du Nouvel An. Le ministère public du canton du Valais organise une confrontation entre les deux responsables de l'établissement. La station spatiale internationale va-t-elle devoir être évacuée? La NASA a ordonné aux astronautes de se mettre en sécurité dans la capsule Dragon. Et cela concerne la française Sophie Adenau, présente dans l'ISS depuis le mois de février. En cause, une fuite d'air de plus en plus importante. Les réparations sont en cours. Et puis en foot, après deux défaites, l'équipe de France féminine n'a plus son destin en main dans les qualifications pour la Coupe du Monde 2027. Deuxième de leur groupe, les Bleus doivent dominer la Pologne ce soir pour espérer terminer première. Voilà pour l'info, excellente soirée.
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On va écouter ce titre sorti en 1982. Le morceau reprend sans sampling la mélodie de Trans-Europe Express de Kraftwerk, ainsi que la base rythmique de Numbers du même groupe, reproduite à l'aide de boîtes à rythme, instrument encore rarement utilisé au début des années 1980.

Eric B. and Rakim est un groupe de hip-hop américain originaire du quartier du Queens à New York, actif entre le milieu des années 1980 et le début des années 1990. Le duo est particulièrement connu pour son premier album, Paid in Full, considéré par la presse spécialisée comme l'un des plus grands albums de l'histoire du hip-hop. Le site web abode.com classe Eric B. and Rakim parmi les 10 plus grands duos de hip-hop de tous les temps. On écoute I Ain't No Joke.

Just Ice, de son vrai nom Joseph Williams Jr., est né le 22 juin 1962 à Brooklyn, à New York. Il est l'un des premiers rappeurs à avoir affiché une attitude agressive dans ses chansons rap hardcore ou gangsta rap, sans tomber toutefois dans la vulgarité. Il est considéré par la presse spécialisée comme un pionnier du gangsta rap.

Run DMC est originaire du quartier Edolis, dans l'arrondissement du Queens, toujours à New York. Formé dans les années 1980, il s'agit d'un groupe précurseur du rap hardcore. Le groupe n'est plus actif depuis 2002 en raison de la mort de Jam Master Jay. Run DMC est un groupe qui a fait évoluer le rap au fil des années. Il est le premier groupe de rap récompensé, le premier à passer sur MTV et surtout le premier à se faire un nom auprès du grand public qui le considère comme un groupe incontournable des années 1980.

Salt and Pepa, originaire aussi du Queens à New York, le groupe composé de Cheryl Salt James, de Sandra Pepa Denton et à l'origine de Latoya Hanson, remplacée par Dedra, DJ Spinderella. Ce groupe formé en 1985 est l'un des premiers groupes de rap féminin. Au fil de leur parcours, Salt and Pepa remporte 5 prix, un Grammy Award dans la catégorie de meilleure performance d'un groupe en duo en 1995, un MTV Video Music Award dans la catégorie meilleur clip dance en 1994, un MTV Video Music Awards dans la catégorie meilleure chorégraphie d'une vidéo et un MTV Video Music Award dans la catégorie meilleure vidéo de R&B en 1994 toujours, un MTV Video Music Award dans la catégorie meilleure vidéo de R&B.

Cooley D, de son vrai nom J.C. B. Weaver Jr., né le 22 juin 1962 à Philadelphie en Pennsylvanie, est un rappeur acteur américain. Cooley D s'associe à DJ Code Money au milieu des années 1980. Ses paroles reflètent le réalisme urbain, la violence, le sexe, faisant de Cooley D l'un des premiers rappeurs gangsta. Il participe aussi au documentaire de 1986 Big Fun in the Big Town. Il adopte plus tard un style d'afro-centrique, amenant la culture afro-américaine au hip-hop aux côtés de rappeurs comme KRS-One, What Does It Mean, et le titre à venir.

Edward K. Archer est un rappeur producteur américain. Ed est peut-être mieux connu pour les chansons I Got It Made, que l'on va écouter juste après, Think About It et I Am The Magnificent, de son premier album Youngest In Charge, sorti en 1989 alors qu'il n'avait que 17 ans.

Les Ultramagnetics M6, originaires du Bronx, se forment dès le milieu des années 80 sous l'impulsion de Kool Keith et CG, les deux leaders, avec à leur côté T.R. Love et Mo Love. En tant que leader, Kool Keith est le rappeur principal accompagné de CG, qui est également le producteur du groupe. Mo Love a quant à lui plutôt un rôle de DJ, alors que T.R. Love est plutôt le producteur exécutif, même si quelques couplets de ce dernier viennent se glisser par-ci par-là. Dès 1985, le groupe sort quelques singles plutôt acclamés par la critique, notamment Ego Trippin' qui figure sur l'album, ce qui leur vaudra la confiance de Next Plateau pour un album qui arrivera finalement en 1988.

Family Affair est le single majeur de l'album No More Drama de la chanteuse Mary G. Blige, sorti en 2001. Il a été écrit par Mary G. Blige, son frère Bruce Miller, Kamara Campbell, Michael Elizondo et Dr. Dre pour son cinquième album studio No More Drama, sorti en 2001. La production a été supervisée par ce dernier. Family Affair est une chanson qui intègre des éléments de hip-hop et de R&B.

0: The Notorious Big, également surnommé Biggie Smalls de son vrai nom Christopher George LaTorre Wallace, né le 21 mai 1972 à New York et mort assassiné le 9 mars 97 à Los Angeles. C'est un rappeur, chanteur américain, personne phare du rap new-yorkais des années 1990. Il se classe 3e MC de l'histoire par MTV en 2006. Il est considéré comme l'un des plus grands rappeurs de tous les temps. On écoute tout de suite Nasty Girl.
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0: Warren G, de son vrai nom Warren Griffin III, né le 10 novembre 1970 à Long Beach, en Californie, est un rappeur, chanteur, producteur et acteur américain, demi-frère du Dr. Dre et ancien membre du groupe 213 avec Snoop Dogg et Nate Dogg. Il publie son premier album solo Regulate en 1994, qui s'est classé premier au top R&B hip-hop album et deuxième au Billboard 200 et a été certifié triple disque de platine par la Recording Industry Association of America le 1er août 1995.
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50 Cent, de son vrai nom, Curtis Jackson, né le 6 juillet 1975, toujours dans le Queens à New York, rappeur, chanteur, producteur de musique, acteur, compositeur et homme d'affaires américain, Jackson se lance dans la vente de drogue à l'âge de 10 ans, c'est pas bien, puis dans une carrière musicale en 2000, période durant laquelle il est blessé par balle. Après la publication de sa compilation Guess Who's Back, en 2002, 50 Cent est découvert par Eminem et signe sur Shady Records, Aftermath Entertainment et Interscope Records. Avec l'aide de Eminem et du Dr. Dre, qui a produit en 2003 son premier album sur le label majeur Get Rich or Die Tryin', Jackson est devenu le rappeur le plus populaire du moment et participe au collectif de rap East Coast G-Unit.

0: Et bien voilà, ce numéro 4 de Parental Advisory se termine et on se retrouve la prochaine fois, ou pas.
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0: Bonjour à toutes et à tous, bienvenue dans cet agenda qui fait le tour des événements à venir dans les prochains jours sur SIE et c'est...
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1: 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À quoi tout ça te sert? 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

0: fly till you hear the birds whistling. Very important because the way the common man think and the common state of mind is so crippling. 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
1: Les gars, si moi je retrouve la vidéo, il n'y a même pas écrit Big Flo Oli Wawad, d'accord? Le titre de la vidéo c'est SL740021. Oui, voilà. Non, en bas. Oui, celle-là, celle-là, celle-là. 84 vues. Écoute Flo, écoute Flo, frère.
2: Oh non.
1: Vidéo malaise. Heureusement qu'il n'y a pas de titre.
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